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3: Bonjour à toutes, bonjour à tous, bienvenue dans votre nouveau rendez-vous, les conditions météo de la semaine, avec un temps qui s'annonce globalement anticyclonique. Ça veut dire que les pressions atmosphériques sont au-dessus des 1015 hectopascales et que l'ambiance sera sèche dans une période où on a besoin d'eau. Et ça se résumera avec fréquemment du soleil cette semaine, notamment lundi, mardi, mercredi, jeudi et vendredi. Franches éclaircies, on est quand même, il faut le savoir, en automne météorologique. Donc durant la semaine, les nuits sont de plus en plus longues, il y a un petit peu plus d'humidité à se former en fin de nuit, et on peut avoir quelques brumes, quelques brouillards, alors plus régulièrement, surtout jusqu'à jeudi, vendredi, le long des côtes de la Manche, ou encore dans l'intérieur du Finistère et les côtes d'Armor. Beaucoup plus de soleil sur les trois autres départements dès le début de journée, puis dans l'après-midi, ça devrait finir par se dégager sur l'ensemble du territoire, si bien qu'on profitera d'un soleil franc et généreux sur toute la Bretagne. Je vous ai parlé des journées nous séparant de vendredi. À partir de vendredi, le temps va changer. Les pressions atmosphériques seront à la baisse. Les nuages vont s'accumuler dans le ciel, mais ça restera encore pas trop mal pour vendredi et pour samedi. C'est vraiment dimanche que le temps devrait se gâter et on retrouvera le passage d'une probable perturbation dont les précipitations resteront à préciser. Mais a priori, cela engendrera une baisse logique des températures. On y vient justement aux températures, largement au-dessus des niveaux de saison, entre 4 et 8 degrés d'anomalie par rapport à ce que vous devriez avoir en cette période de l'année. Ça va continuer comme ça pour mardi, entre 21 et 28 degrés, 21 à Saint-Quay, 24 à Saint-Brieuc, 26 à Rennes, 26 pour Lorient, jusqu'à 28 à Nantes. Pour les journées de mercredi et jeudi, on montera même jusqu'à 30 degrés dans le pays nantais. La plus chaude journée de la semaine sera donc celle de vendredi. Des pointes à 31 degrés attendues à Ancenis, 29 à Rennes, 26 pour Vannes, 27 à Pontivier. Puis ça va baisser, je vous l'ai dit, en fin de semaine, notamment pour samedi et dimanche. Dimanche, on devrait retrouver des niveaux de saison entre 19 et 23 degrés. Vous voyez qu'on a perdu tous les repères, puisque 19-23 degrés, ce sont les moyennes que l'on a généralement en deuxième quinzaine de septembre. Je vous rappelle que cette semaine, au niveau des précipitations, on attend 0 mm sur l'ensemble du territoire et peut-être quelques petits crachins pour la journée de dimanche, mais il faudra qu'on précise tout ça et ce sera le cas pour vendredi. Très bonne semaine à tous, très bonne semaine à toutes et à vendredi.
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1: Steven Tual.
3: Bonjour à toutes, bonjour à tous, bienvenue dans votre nouveau rendez-vous, les conditions météo de la semaine, avec un temps qui s'annonce globalement anticyclonique. Ça veut dire que les pressions atmosphériques sont au-dessus des 1015 hectopascales et que l'ambiance sera sèche dans une période où on a besoin d'eau. Et ça se résumera avec fréquemment du soleil cette semaine, notamment lundi, mardi, mercredi, jeudi et vendredi. Franches éclaircies, on est quand même, il faut le savoir, en automne météorologique. Donc, durant la semaine, les nuits sont de plus en plus longues, il y a un petit peu plus d'humidité à se former en fin de nuit. Et on pourrait avoir quelques brumes, quelques brouillards, alors plus régulièrement, surtout jusqu'à jeudi, vendredi, le long des côtes de la Manche ou encore dans l'intérieur du Finistère et les côtes d'Armor. Beaucoup plus de soleil sur les trois autres départements dès le début de journée. Puis dans l'après-midi, ça devrait finir par se dégager sur l'ensemble du territoire, si bien qu'on profitera d'un soleil franc et généreux sur toute la Bretagne. Je vous ai parlé des journées nous séparant de vendredi. À partir de vendredi, le temps va changer. Les pressions atmosphériques s'orientent à la baisse. Les nuages vont s'accumuler dans le ciel, mais ça restera encore pas trop mal pour vendredi et pour samedi. C'est vraiment dimanche que le temps devrait se gâter et on retrouvera le passage d'une probable perturbation dont les précipitations resteront à préciser. Mais a priori, cela engendrera une baisse logique des températures. On y vient justement aux températures, largement au-dessus des niveaux de saison, entre 4 et 8 degrés d'anomalie par rapport à ce que vous devriez avoir en cette période de l'année. Ça va continuer comme ça pour mardi, entre 21 et 28 degrés, 21 à Saint-Quay, 24 à Saint-Brieuc, 26 à Rennes, 26 pour Lorient, jusqu'à 28 à Nantes. Pour les journées de mercredi et jeudi, on montera même jusqu'à 30 degrés dans le pays nantais. La plus chaude journée de la semaine sera donc celle de vendredi. Des pointes à 31 degrés attendues à Ancenis, 29 à Rennes, 26 pour Vannes, 27 à Pontivier. Puis ça va baisser, je vous l'ai dit, en fin de semaine, notamment pour samedi et dimanche. Dimanche, on devrait retrouver des niveaux de saison entre 19 et 23 degrés. Vous voyez qu'on a perdu tous les repères, puisque 19-23 degrés, ce sont les moyennes que l'on a généralement en deuxième quinzaine de septembre. Je vous rappelle que cette semaine, au niveau des précipitations, on attend 0 mm sur l'ensemble du territoire et peut-être quelques petits crachins pour la journée de dimanche, mais il faudra qu'on précise tout ça et ce sera le cas pour vendredi. Très bonne semaine à tous, très bonne semaine à toutes et à vendredi.
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3: La voterie du pape. 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

0: Bah, pourquoi ?
1: Pourquoi ?
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0: Mais pourquoi ?
3: Pourquoi comment ?
4: Pourquoi les Anglais roulent-ils à gauche ? Cela provient du Moyen-Âge, voire de périodes plus anciennes. L'homme, se déplaçant à cheval, portait une épée. Épée qui était suspendue au côté gauche des cavaliers. Ceci pour la saisir aisément de la main droite. Aussi, pour que leur épée ne se choque pas lorsqu'ils se croisaient, ils ont pris l'habitude de circuler à gauche. Et, en cas de danger, il était plus facile de la sortir. Cette tradition s'est perpétuée dans le temps chez les Anglo-Saxons, mais également dans les usages du chemin de fer, y compris la SNCF, où les trains roulent à gauche. Mais alors, pourquoi les Français et le reste des Européens roulent-ils à droite ? Mystère.

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2: J'ai attrapé la grippe.
0: Ouais.
2: 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Attrapé, entre sens, orgir signifie commence, bout, et quand on a route, en contexte, moi, quand on a route, il grippe. 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
5: Pourquoi les chats peuvent-ils dormir en plein soleil ? Nous les avons tous enviés un jour. Ces chats étirés au soleil, les yeux clos, qui dorment à pattes fermées, placides et heureux. Raison pour laquelle les tigres, les panthères, les lions et les chats sont appelés félins, du latin « felis », qui signifie « heureux ». L'être humain n'y parvient pas. Alors, comment les chats font-ils pour s'endormir en pleine lumière ? Tout simplement en fermant leurs paupières. Parce que, sous leurs paupières, celles que vous voyez fermées, les chats disposent d'une deuxième paire de paupières. Celles-ci se ferment comme un rideau de théâtre à la verticale. Ainsi, plus aucun rayon lumineux ne passe.

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1: Vous écoutez Chant contre Chant sur les ondes de Radio Brodjunet et aujourd'hui, on vous propose d'écouter la deuxième partie du plateau radio enregistré en public le samedi 12 septembre 2026 au cœur de la foire Biozone de Mur-de-Bretagne, Guerlédan.
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1: Et oui, on est toujours en direct de la foire Biozone de Mur-de-Bretagne, Guerlédan, sur les ondes de Radio Crazy Braise et de Radio Brodjunet. Nous sommes avec Valentine Auberti, Mediapart, Sarah Andrès pour Lisbeth, Alain Miosek pour représenter Splend et Hervé Kempf pour Reporter. Alors des médias indépendants qui ont du sens, comme on vient de le dire, comme ceux que vous représentez ce matin, sont aussi présentés comme des médias d'impact. C'est parfois une appellation qu'on entend. Alors quels sont aujourd'hui justement les impacts de votre travail journalistique que vous avez pu identifier, mesurer? Alors Valentine Auberti, quand on pense à Mediapart, je pense qu'on a toutes et tous quelques exemples d'impact. Est-ce que vous pouvez nous en parler?
2: Oui, ben, par exemple, il y a plusieurs types d'impact. Il y a l'impact judiciaire. On sort une affaire et derrière, la justice s'en empare et remet les choses dans l'ordre ou pas d'ailleurs, mais voilà, ça peut être un impact, même si c'est pas ce qui doit guider le choix de nos sujets, parce qu'il peut y avoir un fait judiciaire qui ne serait pas un fait journalistique, et inversement, il peut y avoir des faits journalistiques qui n'auront jamais de traduction en justice, et pour autant ça reste des informations d'intérêt public, mais ça peut être un impact. Et il y a des impacts peut-être plus large, je pense à l'affaire Cahuzac, donc l'ancien ministre du budget socialiste qui avait un compte caché en Suisse. C'est vrai que quand on dit cette phrase, c'est toujours aussi perturbant, finalement. Mais voilà, la création du parquet national financier, donc chargé d'enquêter sur les délits financiers, et puis la création aussi de la haute autorité pour la transparence de la vie publique, donc chargée de s'assurer que les élus ou les ministres ne sont pas en conflit d'intérêts, de regarder si pendant un mandat ou le temps d'un ministère, ils ont un enrichissement qui se ferait sur fonds publics et qui ne serait pas dû. Donc voilà, ça, ce sont des évolutions qui sont structurantes dans la vie politique, qui sont des impacts très encourageants. Et puis il y a les impacts qui sont moins comme ça flamboyants, mais qui sont en fait hyper importants au quotidien. C'est les gens qui vous écrivent, qui vous encouragent ou qui vous confient leur histoire, parce que quand je pense que c'est le cas aussi de mes camarades autour de la table, quand on est identifié comme un média qui va enquêter sur tel et tel sujet, on reçoit des informations et c'est presque déjà un impact, ça, en fait. C'est des gens qui vont vous dire, moi j'ai telle histoire à vous raconter, je suis sûr que vous la traiterez bien, enfin, c'est pas ce qu'ils écrivent, mais voilà. Et en tout cas, nous on se dit, on va s'en emparer en faire quelque chose.
1: Et justement, pour donner l'exemple de deux médias plus récents que sont Splend et Lisbeth, quels sont les impacts que vous constatez au quotidien?
3: Alors nous, à Lisbeth, on ne peut pas se targuer d'avoir un si gros impact que Mediapart avec l'affaire Cahuzac, par exemple, mais je trouve que c'est quand même important de dire que même un média récent et plus petit, à plus petite échelle, a quand même des impacts. Nous, on est assez fiers quand on reçoit des messages, ça arrive assez régulièrement, de personnes qui nous disent « Ah, on a adoré votre article sur les enfermements, la question des enfermements, les CRA, etc. » Et en fait, justement, on a prévu un débat et une réunion là-dessus dans notre syndicat, dans notre collectif, dans notre association, etc. Et on voudrait l'imprimer pour pouvoir que ça nous serve à pouvoir échanger, à nous former sur la question. Est-ce que c'est possible? Évidemment que c'est possible d'imprimer nos articles. Enfin, ils sont là pour ça, mais en fait, ça nous touche aussi. On se dit « Bon, on a bien fait notre travail, quoi. Enfin, » voilà.
1: Alain Miosek?
4: Alors, moi, j'ai quelques exemples d'impact qu'ont pu avoir des articles. Le premier, c'est sur l'affaire de Notre-Dame du Crisquer à Saint-Paul-de-Léon, si je ne me trompe pas. Des révélations de violences physiques et sexuelles dans une institution religieuse. À la suite de l'article, il y a eu la récolte de 42 témoignages, et la création d'un collectif des victimes et un dépôt de plainte qui a entraîné une enquête judiciaire. Un autre, les Monts d'Arrée. Les Monts d'Arrée, c'est le château d'eau du Finistère. Et un projet de détricotage. C'est un endroit qui est hyper protégé. justement parce que c'est le château d'eau du Finistère. Et donc il y a une tentative de, enfin en tout cas un projet de détricotage des normes environnementales sur 9 communes. Je peux les citer, hein, Berrien, Bottemeur, Baspar, Brénilis, La Feuillée, Huelgoate, Lopérec, Plouillé, Saint-Rivoil. Donc à la suite de l'article, même chose, la maire de Berrien a demandé aux citoyens de se mobiliser contre ce déclassement. Et il y a un appel à mobilisation le 20 septembre à Roquetrée du Don. La dernière, un volet d'enquête est sorti jeudi hein, sur le site de Splant. C'est l'entreprise de la mine de Glomel, hein, Imerys. Et donc, une première vidéo avait été diffusée et on voyait le déversement de 3000 litres de produits comme ça directement sur la terre. C'est pareil. Ça a entraîné une enquête préliminaire du procureur de Saint-Brieuc. Hein, et donc, quand on donne ces exemples, on est un média de lanceur d'enquête, quoi.
1: Sarah Andrette ?
3: Oui, je voulais juste rajouter un truc, c'est l'année dernière, on a profité de notre localisation aussi, je parlais tout à l'heure du fait qu'on s'est créé pour documenter les luttes partout en France, en dehors des grosses agglomérations, enfin, des villes comme Paris, etc. Et en fait, il y a eu une grosse affaire de violence sexuelle dans la marine marchande, et notamment une entreprise qui s'appelle Genavire, et on a profité de notre implantation pour la documenter le procès, et qu'on a appelé le MeToo de la marine marchande, et on a aussi demandé à Basta d'être média de cet article, et qui a accepté, qui a très gentiment accepté pour lui donner aussi plus d'impact, mais ça fait aussi partie de ce qu'on considère comme étant nos impacts aussi. Voilà.
1: Hervé Kempf, pour reporter, on imagine aussi qu'il y a plusieurs exemples que vous pouvez nous donner en quelques mots.
5: Oui, c'est je sais pas, je pense par exemple, il y avait un projet de création de nouvelles, ils appellent ça piscine, de déchets nucléaires, en fait, d'installation de stockage dans l'eau de déchets nucléaires à Belleville-sur-Loire. On a vu l'info, on l'a publié, il y a un collectif qui s'est mis en place et le projet a été abandonné, donc là, bingo, on est content dans ce genre de choses. Le problème après, c'est que les aménageurs ou les destructeurs ne lâchent jamais l'affaire, donc ils veulent faire un truc absolument énorme du côté de la Hague. Mais bon, voilà, je pourrais citer ça, mais je dirais c'est plus dans l'impact. Nous, le projet et le propos, c'était poser la question écologique dans le débat politique, légitimer la question écologique comme étant non seulement une catégorie d'information à part entière, puisqu'on voulait nous taxer à chaque fois qu'on parlait d'écologie, vous êtes militant, mais non. C'est de l'information, c'est quelque chose de central. Et donc ça, d'une certaine manière, on y a réussi. Et on le mesure... Alors d'abord, par exemple, il y a une efflorescence de la presse écolo depuis 10 ans qui est étonnante. J'ai compté, moi, le nombre de sites ou de papiers, de journaux, etc., ou d'influenceurs vraiment sur l'écologie, mais on en est à 30 ou 32. Enfin, c'est le secteur de la presse écolo est, dans la presse indépendante, le secteur le plus vivant. Et ça, on se dit, on y a peut-être contribué. Et je dirais, sur le fond, c'est tenir des positions fortes. D'abord, vous avez sur le nucléaire, parce qu'il y avait une tendance à dire le nucléaire c'est bon pour le climat, c'est bon pour l'écologie, etc. Reporter, on a tenu toujours, et on la tiendra, cette position. Non, le nucléaire, qui est à la racine historique du mouvement écologiste, c'est vraiment quelque chose de crucial, autour de quoi se jouent énormément de choses. Et ça, cette ligne, on la maintient, alors qu'il y avait un flottement, par exemple, notamment à Jean-Marc Jancovici, qui peut entraîner des gens à une mauvaise compréhension du monde. Et puis, plus globalement, le fait de maintenir l'idée que la question écologique est une question de radicalité, non pas au sens qu'on serait radical par principe et par posture, mais que ça met en cause l'ensemble du système. Pour le dire avec d'autres mots, on refusait le côté transition écologique, le développement durable, etc. Non, l'écologie, quand on la pousse au bout et qu'on la prend au sérieux, la gravité de la question écologique, elle remet en cause le système capitaliste, économique actuel, productiviste, au passage, qui est aussi un système masculiniste, dominateur, etc. Et voilà, maintenir cette position forte de compréhension et par les moyens du journaliste. Parce qu'en fait, je regarde, on publie beaucoup moins d'éditoriaux que dans les Échos ou dans le Figaro, que je lis attentivement, et dont les éditoriaux sont absolument délirants. Nous, on fait ça essentiellement par le travail du journalisme.
6: c'est intéressant ce que vous dites justement, une espèce de mutation de la façon de faire de la télé, du journalisme aussi, beaucoup d'éditoriaux, beaucoup de plateaux avec des invités et peu de reportages, peu d'investigations.
5: Je peux dire un mot là-dessus. Là, vous mettez Morgane Large, un point important, et c'est de ça dont on parle en fait, du journalisme indépendant. Les médias mainstream sont dépendants. Ils sont dépendants de leurs possesseurs, de leurs propriétaires. Ils sont généralement en crise économique. Le Figaro perd de l'argent, Libération perd de l'argent, Valeurs Actuelles perd de l'argent, Le Figaro perd de l'argent, etc. Les Échos perdent de l'argent un peu moins. Le Point perd de l'argent. Tous ces médias et les télés, je connais moins la situation, mais ne tiennent que parce qu'ils ont les milliardaires et les derrière. Et qu'est-ce qu'ils font? Le plateau télé. Eh bien, ils font du plateau télé. Ils ne font pas le journalisme. Le journalisme, c'est quoi? C'est soit faire de l'enquête, comme autour de Asplan, à Sarah, à Lisbeth, vous le faites, à Mediapart, à Reporter, vous le faites, et soit en fait du reportage. Nous, on s'appelle Reporter parce qu'on veut faire du reportage. Et c'est du coup, vous envoyez un journaliste en reportage, bon, je ne vais pas vous faire un petit budget, mais c'est de l'argent, même si on va faire le minimum du minimum, on va manger des sandwichs plutôt que le restaurant, etc. Mais voilà, on va sur le terrain. Et ça, cette presse média mainstream, elle répand des idées, de l'opinion. Et nous, effectivement, les médias indépendants, on veut raconter la vraie vie, en fait.
6: D'accord. On va, avant de prendre les questions du public, on va juste proposer à Valentine Auberti ou à Splend de nous parler justement de comment on reste et indépendant. Est-ce que le terrain, c'est vraiment un poteau d'angle de cette information là que vous voulez développer, ou alors à Lisbeth, puisque vous nous avez parlé de cette enquête sur la marine. Là aussi, c'était le terrain, c'était la rencontre, c'était prendre du temps, c'était quoi? La proximité? La proximité...
7: Ouais, je pense que ça joue beaucoup, parce qu'en fait, on dit que le journaliste, c'est un petit monde où tout le monde se connaît, c'est vrai, mais le milieu féministe, militant, etc., c'est un milieu où tout le monde se connaît aussi, encore plus dans un territoire comme la Bretagne, ou le Finistère, ou le Centre-Bretagne, où en fait, t'as vite fait le tour, et en fait, on est au courant de plein de choses, parce qu'on vit, en fait, là où on enquête, donc en fait, ça change tout.
6: Ça peut aussi être un problème. Valentine Auberti, à ce sujet?
2: Nous, on est à Paris, donc bon, c'est sûr qu'on sait ce qui se passe à Paris, mais ça suffit pas. Et on n'est pas spécialement un média de reportage. Enfin, je souscris à tout ce qui a été dit sur le coût du reportage, ou le coût de perdre du temps à chercher, quoi, qui n'est pas du temps perdu, en fait, à chercher des infos.
6: Mais vous faites quand même des enquêtes qui durent des dix ans,
2: qui peuvent s'étaler sur des années, des mois, en faisant plein de choses en parallèle, évidemment, mais oui, bien faire son travail, que ça soit le terrain, que ça soit aller prendre le temps de rencontrer des sources, d'aller défricher des sujets, de lire des rapports, de se plonger dans des leaks, tout ça, c'est du temps, en fait, et c'est pas de l'immédiateté. Donc le temps, bah forcément, c'est de l'argent si on le traduit dans un coût d'entreprise, et un plateau télé sur CNews ou sur BFM, bah, c'est beaucoup plus immédiat, c'est des gens qu'on met autour de la table, qu'on rémunère pour certains, hein, ça, faut le dire quand même, ça coûte aussi un peu d'argent, mais c'est pas du tout la même ampleur que d'aller faire du terrain, et que de se dire que du temps passé, c'est pas du temps perdu, mais c'est du temps gagné sur l'information qu'on va trouver ensuite, quoi.
6: Merci. Splend, rapidement avant les questions du public, ou non, pas
4: je suis tenté de dire pas mieux.
6: D'accord. Bon, bah, on va prendre alors les questions du public. Il est un tout petit peu plus de midi, il est midi 2. Il nous reste une bonne vingtaine de minutes ensemble. Est-ce qu'il y a des gens dans le public qui ont des questions à nos invités, donc pour ces médias indépendants?
1: Balader, ah, on va pouvoir balader le micro et vous donner la parole.
8: Oui, Gilbert Legelou, paysan sur Neuliac, en bio depuis 50 ans. J'essaie de comprendre des événements mondiaux comme le 11 septembre 2001, l'histoire du Covid, la prison à ciel ouvert de Gaza et la guerre en Ukraine. Mais j'aurais une question dérangeante à poser à Mediapart à propos du Covid, parce que j'ai entre les mains, et je l'ai fait circuler, un livre de Laurent Mucchielli avec pour titre très évocateur « La doxa du Covid ». Laurent Mucchielli avait un blog sur Mediapart depuis 2009. Et ce blog a été supprimé suite à la diffusion du livre de Laurent Mukeli, La Doxa du Communisme.
6: Voilà, bah, on va peut-être expliquer le fonctionnement justement de Mediapart par rapport à ces blogs.
2: Alors, je n'ai pas lu le livre dont vous parlez, je n'ai pas tous les détails en tête, donc peut-être ma réponse sera incomplète, vous m'en excuserez, je pourrais éventuellement la compléter au-delà de cette journée, vous réécrire. Manière de dire que je n'élude pas votre question. Si le blog ou des billets de Laurent Mukeli ont été supprimés de l'espace club, c'est parce qu'ils ne respectaient pas la charte de publication. L'espace club, pour ceux et celles qui ne connaissent pas, c'est l'espace en libre accès où chaque abonné ou invité de Mediapart peut publier des billets qui sont en accès libre et qu'on n'édite pas, qu'on ne relit pas, dont on ne dit pas qu'il faut supprimer telle ou telle partie parce que ça nous chanterait. En revanche, on a une charte de contributeurs et de contributrices qui fait que, en fonction de ce qui est écrit, il peut y avoir, il arrive qu'il y ait des dépublications. Voilà, donc c'est peut-être dans ce cadre que les billets de Laurent de Mukeli ont été dépubliés. J'ai plus le détail, c'est 2020. Mais voilà, on le fait très peu, donc je préempte.
1: Alors on va pouvoir passer à une autre question.
9: Bonjour, alors j'interviens comme confrère, en l'occurrence je suis journaliste et je suis journaliste pigiste. Et c'est quand on parle des médias indépendants, on parle de médias qui souvent... n'ont pas la fortune ou la chance, disons, de reporters et de Mediapart d'avoir connu un grand succès. Et quand on parle sur le plan économique, faut penser aussi comment sont payés les contributeurs et en particulier les journalistes pigistes qui, depuis maintenant deux décennies, ont essuyé les plâtres du néolibéralisme et donc sont très exposés à la précarité économique. Produire de l'information, vous le disiez, ça coûte cher. Et le problème, c'est que souvent, les pigistes, qui sont donc les plus précaires, ont une attitude quasiment sacrificielle pour produire cette information. J'aimerais que vous puissiez nous dire comment vous voyez la situation, quel rapport vous avez dans vos médias divers aux pigistes et ce que vous savez de cette condition. Je devine que c'est peut-être votre cas aussi.
6: Bah, c'est peut-être justement Sarah Andrés de Lisbeth Media qui va répondre en premier.
7: En fait, c'est entre guillemets marron que je laisse aborder. Je suis contente qu'il soit abordé. Parce que nous, on a fait un article, je me suis occupée d'un article, j'ai fait une enquête sur le sujet, sur la question des pigistes, parce que je trouve que beaucoup de gens ne savent pas ce que c'est déjà un pigiste. Un pigiste, c'est un journaliste qui est rémunéré à la tâche, donc par exemple à l'article, mais qui a normalement, tous les pigistes doivent être rémunérés en salaire et pas en freelance ou indépendant, en fait, ça c'est illégal. Mais du coup, on les distingue des journalistes en poste qu'on appelle postés, donc qui sont en rédaction, en CDD, CDI dans leur rédaction, mais les pigistes sont en CDI aussi au bout de trois articles, par exemple.
6: Je crois qu'aujourd'hui, c'est plus de 50% des journalistes qui sont pigistes.
7: Oui, et une grande partie sont des femmes aussi. Et effectivement, ouais, c'est un sujet hyper important parce qu'il y a une grande précarisation des journalistes. Il y a un bouquin qui est sorti il n'y a pas longtemps qui s'appelle Journaliste, Femme journaliste, je ne sais plus le titre, Journaliste désabusé, enfin je ne sais plus, mais en fait, c'est impressionnant en fait le nombre de journalistes, notamment pigistes, notamment des femmes, qui quittent de plus en plus tôt la profession. Et surtout parce qu'effectivement, vous avez employé le terme sacrificiel, c'est vraiment ça en fait. Moi, les pigistes que j'ai interviewées, elles m'ont raconté des situations atroces en fait. Elles sont dans des appartements pas chauffés, des parois thermiques, elles bossent plus de 60 heures semaine pour plein de médias, y compris des médias indépendants qui ont des belles valeurs de gauche, mais qui des fois leur payent 3 mois après. Enfin, en fait, il y a un vrai problème. Et une des journalistes a évoqué quelque chose en disant, mais en fait, ce serait intéressant que les médias soient beaucoup plus transparents sur comment sont rémunérés en fait les journalistes qui travaillent pour nous. Et par exemple, un article qui sort sur un site, de dire combien de temps ça a pris, quel journaliste, c'est un journaliste posté, un journaliste pigiste qui a travaillé dessus, combien il a été payé, comment, et en fait que ce soit plus c'est aussi une question de transparence en fait.
6: Il me semble qu'il y a Paye ta pige, un site sur lequel on retrouve pas mal d'infos,
7: mais personne connaît ça et personne sait ce que c'est que la pige vraiment. Voilà. En fait aussi,
6: les autres pour répondre à cette question sur les pigistes peut-être.
2: Moi, je veux bien juste dire que, on a bien conscience, nous, d'abord dans l'écosystème, qu'on a, on a beaucoup de chance. Donc, on essaie de financer des médias indépendants avec des accords de partenariat. Donc, il y a Splend, il y a Médiacité, il y a Le Poulpe, il y a Mars Actu, il y a le Bondi Blog, et il y a les Rues 89, bref, et encore d'autres que je ne cite pas. Donc, soit on est à leur capital, soit on les finance et on reprend certains de leurs articles. Et avec les pigistes, ben, on a régulièrement des, enfin, je réponds assez précisément, des discussions, des négociations sur l'augmentation du tarif de la pige, l'augmentation des conditions, des frais et des conditions matérielles, mais avec un constat quand même que l'enquête en pige, il y a des pigistes qui s'en sortent très bien. Mais c'est des cas, par exemple, les pigistes qui sont à l'étranger, qui cumulent pas mal de d'employeurs. Mais le cas de l'enquête en France à la pige, ça, je ne sais pas si c'est en réalité possible. Je crois que j'en suis arrivée à me dire que c'est difficilement possible.
10: Un très mauvais modèle économique, alors. Arikef, reporter, travaille avec des pigistes, bien sûr.
5: Beaucoup, beaucoup. Et même notre principe depuis le début, c'était que toutes les piges devraient être payées, même quand on n'avait pas un rond. Ou vraiment, donc on a démarré à des niveaux très bas. Et puis peu à peu, on a augmenté. Maintenant, on se situe vraiment au niveau un peu plus que la normale. Tous les collectifs de pigistes nous aiment bien. Et puis on continue à progresser. Alors par exemple, pour être précis, on fait plusieurs tarifs de pige. C'est un peu technique pour ceux qui ne sont pas journalistes, mais quand même, disons-le. Par exemple, il y a ce qu'on appelle la pige d'actu. Le papier que tu fais rapidement, tiens, je vais faire un truc à Biozone, je vais raconter, je vais passer ma journée ou la demi-journée à Biozone et je fais deux feuillets ou trois feuillets. Là, ça va être, je ne me rappelle plus les chiffres exacts, mais mettons. Bon, je ne rentre pas dans les chiffres parce que je ne suis plus dans le. On fait les piges plus travaillées, tu vois, où là, il y a un tarif qui est plus élevé. Et puis on a introduit, parce qu'effectivement, comme Valentine Auberti le dit, il y a l'enquête qui peut demander beaucoup plus de travail ou un reportage approfondi. Et dans ce cas-là, on fait un tarif d'enquête et on le négocie en fait avec le pigiste. On essaie d'évaluer avec lui le ou la. On essaie d'évaluer avec elle ou avec lui le temps que ça représente, etc. Il y a d'autres choses aussi qui sont derrière ça. C'est répondre rapidement au pigiste. Donc on a payé rapidement le pigiste, ça paraît idiot, mais voilà, et ça on essaye de bien le faire. Quand il y a des problèmes, vous n'imaginez pas par rapport à Pôle emploi, alors ça s'appelle France Travail maintenant, à quel point c'est la galère. On pourrait y passer des heures, mais c'est la galère, donc on essaye d'accompagner pour résoudre ça. Après, bon, je passe un certain nombre de détails techniques, on peut en reparler après, Michael, si tu veux, mais parce que Michael, tu as travaillé avec Reporter, j'espère une super enquête au Guatemala, j'espère que tu gardes un bon souvenir de ta paye, mais je ne me rappelle plus trop, tu me diras. Oui, ça ne se voit pas à la radio, mais il dit oui.
10: C'est à l'étranger.
5: Mais, voilà, mais pour élargir une fois de plus, on parlait tout à l'heure de la presse mainstream qui va mal et qui est aux mains des milliardaires. Quand vous êtes jeune journaliste, j'imagine, vu mon grand âge, mais 20 ans, 25 ans, même encore 30 ans, et la galère que c'est, parce que si on veut avoir travaillé en étant en accord avec sa conscience, vous ne pouvez pas travailler avec Europe 1, vous ne pouvez pas travailler avec Le Figaro, vous ne pouvez pas travailler avec Valeurs Actuelles, vous pouvez, toute la liste. Et donc, le nombre de médias avec qui on peut travailler, qui sont respectables, se restreint. Donc, c'est une vraie galère. Et nous, par exemple, on est torturés toutes les semaines, si j'ose dire, pardonnez-moi ce terme, enfin malheureux toutes les semaines, parce qu'on fait une conférence de pige où on reçoit toutes les propositions de pige et on en est à 150 par semaine. Pas loin de 100 par semaine. On peut en passer 3 ou 4 par semaine. C'est super. C'est très très dur pour ça, parce que la profession elle-même, tu l'as dit, Sarah, Andrés, elle est mal, et que le nombre de journaux ou de médias pour lesquels on peut travailler en gardant son honneur et sa fierté, il s'est restreint, hélas.
10: Splend pour ces histoires de pige.
4: Je sais pas si on l'a dit, mais moi c'est pas du tout mon rayon. Hein. Je suis issu de l'éducation nationale, donc je regarde ça de loin. Mais effectivement, on a des discussions depuis. On est aussi un jeune média, donc on a évolué de la même façon de ce que tu disais, c'est-à-dire que bon, on a quand même pas mal de bénévoles aussi qui contribuent aux médias. Et sur les piges, je vois bien qu'il y a des discussions. Et on essaye effectivement d'améliorer les choses. Par rapport au modèle qu'on peut avoir, notamment avec Reporter, quoi. Mais bon, je suis désolé, mais je sais pas, parce que moi, okay. Ça me parle pas complètement, n'étant pas du métier, quoi.
10: D'accord. Est-ce qu'il y a d'autres questions dans le public, Gaëlle?
1: On va avoir le temps, peut-être, oui. Pour au moins une dernière question.
10: Non, il y en aura deux.
11: Oui, je vous remercie. Monsieur Kempf a beaucoup parlé d'IA. Ma question, ce serait qu'est-ce que vous mettez, ou la profession met en place pour remettre l'IA sous contrôle démocratique, on va dire, et non pas sous le contrôle des grands capitalistes qui l'ont développé. Puisque moi, quand je fais une requête, ce qui me vient en premier, c'est ce que le moteur IA me propose, alors que je ne lui ai pas demandé.
7: Ça, on peut le désactiver. Hein,
10: désactive.
7: Je suis désolée, j'ai pris comme ça la parole. Mais
10: si, c'est bien, merci beaucoup, ça en reste.
7: On peut le désactiver, j'ai vu ça. Alors par contre, je ne serais pas capable de dire, mais on... Oui, voilà, c'est possible. Ouais. Mais par contre, pour l'IA, je ne sais pas.
2: Non, mais on, comme l'a dit Hervé Kempf, on peut avoir des chartes. Nous aussi, on a une charte de l'IA, quoi. Donc, avec de ce qu'on a le droit de faire et pas le droit de faire à Mediapart avec l'IA. Et après, il y a des batailles collectives à mener, un peu comme je disais sur les droits voisins. Mais tous les médias ne sont pas d'accord. Il y a des médias qui ont conclu des accords avec les sociétés d'intelligence artificielle. Donc, en fait... je ne sais pas si on peut faire grand-chose. Enfin, pardon,
10: il y a des médias qui produisent des contenus 100% IA, aujourd'hui.
7: Oui, il y a aussi des journalistes qui commencent... Il commence à y avoir des plans sociaux dans certains médias, je ne vais pas les citer, mais où il y a des secrétaires de rédaction, notamment, les personnes qui sont chargées de corriger, de mettre en page, etc., qui sont déjà foutues sur le carreau, en fait, à cause de l'IA.
5: Si, le Point, tu peux le citer, si je peux me permettre.
7: Je ne pensais pas à eux, mais je pensais à d'autres, mais oui.
5: Voilà, et qui appartient d'ailleurs à Pinault, François Pinault, un milliardaire. Je reviens parce que votre question, elle est super importante, même si on n'a pas la réponse, là, désolé. Mais la question collective, là, Valentine, Le Monde a fait un accord direct au lieu de jouer le collectif. C'est pas correct. Alors que Le Monde prétend quand même être un peu moins horrible que les autres médias de milliardaires. Ils n'ont pas joué le collectif. Alors, bon, il y a aussi discuter entre les médias indépendants, ça prend du temps, mine de rien, parce que tout le monde a beaucoup de boulot. Donc, on essaye de monter ça. Il y a aussi un syndicat de la presse indépendante qui s'appelle le SPIL, qui essaie d'avoir une position commune. Mais très souvent, je redis ce que tu as dit, Valentine, donc je me tais.
7: Il y a aussi, pardon, le SPPP, le syndicat de la presse pas pareil, qui a mis en place un petit logo No IA, et en fait, ils le mettent sur leurs journaux pour bien marquer que... Voilà.
1: Très bien. Il nous reste quelques minutes pour encore discuter de cette thématique des médias indépendants.
12: Mais transition toute trouvée, je fais partie du mensuel L'Âge de Fer, on fait partie du SPPP, et effectivement, on a un petit logo où on s'est engagé à ne pas utiliser l'IA générative. Voilà. Je me permets un témoignage rapide à propos des enquêtes, notamment du statut. Donc nous, on a la chance, on est 4 journalistes permanents, CDI, au sein d'une coopérative. Moi, j'ai eu la lubie de faire une enquête sur Blablacar, donc sur un sujet un peu décalé. Et donc, les collègues ont travaillé à ma place pour faire le média, etc. Donc on peut s'arranger comme ça, mais effectivement, c'est très compliqué aujourd'hui de faire de l'enquête. Voilà, si vous voulez prolonger...
10: J'ai pas compris, excusez-moi, l'histoire de Blablacar et pourquoi les collègues... Enfin, j'ai pas très bien compris.
12: En fait, on est 4 journalistes permanents et on prend aussi des piges. 4 journalistes permanents à faire le mensuel tous les mois. Donc, les collègues ont fait le mensuel à 3. Et sans moi, pour me dégager du temps, pour que je puisse faire l'enquête. Voilà.
10: Vous aviez une question ? Non.
12: Non, c'était juste un témoignage.
10: C'est juste pour parler de l'âge de fer, c'est bien.
12: On a un petit stand, je crois, comme Splane, mais il n'y a pas beaucoup de stands pour la presse, donc voilà. Et la collègue fait un escape game également, si vous avez à partir de 7 ans, on va dire, qui est tout en bas sur comment travaillent les médias et c'est plus globalement sur l'indépendance de la presse. Merci.
10: Merci.
1: Merci, et oui, plein de choses à faire, à découvrir, à entendre, à goûter aussi ici à cette foire Biozone. Alors, et on a tout juste le temps, je pense, pour une dernière question. Alors,
10: Il y a une femme, voilà. Ce serait bien quand même.
1: La dernière question, désolé pour les autres, mais il nous faudra juste après rendre l'antenne puisque nous sommes en direct sur RKB et RBG.
13: C'était juste pour une remarque par rapport à l'âge de fer. Qui me paraît intéressant parce qu'il y a une rubrique pour les enfants et des actions aussi dans les établissements scolaires. Donc la question, c'était un petit peu, où sont les enfants pour... je ne sais pas si on va avoir le temps de faire les 4 médias.
10: C'est super intéressant, c'est vrai que c'est un peu un angle mort, hein, la jeunesse et l'enfance. Hervé Kempf ?
5: Nous, on avait essayé, à l'époque, on ne disait pas podcast, c'était vers 2000. On l'a fait plusieurs années avec Mathilde Bouquerel, si j'ai bonne mémoire, qui est maintenant journaliste à Radio France. Donc vous pouvez passer par reporter et passer dans des endroits supposés prestigieux, France Inter. Et le problème, donc c'était super, elle faisait un petit son avec des enfants, je ne sais pas, sur les dragons, sur les océans, etc. Elle racontait une petite histoire. Mais le problème, c'est que ça n'avait aucun succès. J'étais malheureux et on l'a fait 2-3 ans, mais ça n'accrochait pas. Alors peut-être qu'on le faisait mal, peut-être que notre public n'était pas prêt à ça, peut-être que... C'est très difficile parce que là aussi c'est un peu technique, mais la façon de parler
14: est très particulière. Le style de Mediapart, le style d'Osplan, je ne connais pas bien Lisbeth, pardon, ou le style de reporter, on a chacun des modes d'écriture, etc. Écrire pour les enfants, c'est vraiment un talent particulier. Et donc, alors nous, par exemple, on a des rêves à reporter, souvent parce qu'on a des mères, ou des, surtout des mères de petits-enfants qui, hey, si on faisait un journal, si on développait un journal écolo pour les enfants, ok, mais le budget, le ceci, le cela, c'est, vous voyez, c'est un... Mais voilà, c'est malheureux d'avoir à répondre ça, mais c'est un petit peu la réalité, quoi.
6: Et à Mediapart, c'est vrai que vous...
2: Non, nous, on n'écrit pas vraiment pour les enfants. Ouais, voilà. Mais ça doit pouvoir s'expliquer tranquillement, enfin, facilement. Non, mais je peux juste répondre, on essaie de faire un peu d'éducation aux médias, en allant, quand on nous le demande... On essaie de recevoir, quand on nous le demande, des lycéens, des collégiens, collégiennes, voilà, et d'avoir des échanges, leur expliquer ce qu'on fait, donc avoir un petit peu d'éducation aux médias comme ça. Quand on nous demande d'aller dans des établissements pour intervenir, semaine de la presse ou hors semaine de la presse, on le fait, on essaye autant que possible de répondre à ces sollicitations. Et on a l'équipe, notre équipe édito du pôle abonné, donc ceux qui sont chargés de recevoir tous les messages qui nous sont adressés, de nous les dispatcher. Et eux travaillent aussi sur des modules d'éducation aux médias qu'on fait à la fois dans les établissements scolaires, mais aussi en prison. On a fait ça il n'y a pas si longtemps. Donc voilà, voilà ce qu'on essaye de faire. Mais c'est vrai que nos contenus en tant que tels ne sont pas des contenus spécialement accessibles aux enfants ou pensés pour les enfants.
6: Dommage. Lisbeth Média, Sarah Andresse.
7: Moi, j'en profite juste pour valoriser le magazine féministe des 6-12 ans qui s'appelle Chica Magazine. Et je le dis parce qu'en plus, la fondatrice est adorable. Elle nous avait beaucoup aidé à Lisbeth au lancement. Donc voilà, c'est super. C'est vraiment un magazine pour les enfants.
6: Chica Magazine.
7: Chica, ouais.
4: Oui, on a des membres de Splend qui interviennent notamment dans les lycées, mais effectivement sur on n'est pas sur le champ de l'enfance, hein, on est plutôt sur des adolescents et des grands adolescents, quoi. Mais bon, voilà, c'est pas inutile, quoi.
1: Poiné de la Rote Canavo. Bah, il est temps de se dire au revoir, je crois.
6: On va remercier le public d'être venu nombreux écouter cette table ronde. Merci à nos invités, Alain Miossec pour Splend, Sarah Andresse pour Lisbeth Média, Valentine Auberti pour Mediapart et Pierre Wekempf pour Reporter, que vous retrouverez à 14h cet après-midi pour une conférence. Et je rappelle aussi au public, voire aux gens qui nous écoutent à la radio, qu'il y a une table ronde sur les luttes cet après-midi avec uniquement des femmes invitées pour en parler.
1: La technique de cette émission en direct sur Radio Crèze Braise et Radio Brodjunette a été réalisée par Gildas Hénaud et par Saël, qui est actuellement prêt à rendre l'antenne. Merci à toute l'équipe de la foire Biozone pour son accueil. Vous avez rendez-vous, on l'a dit, aujourd'hui et demain à Mur de Bretagne, Guerlédan, pour cette grande foire. Quel amour!
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3: 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Je l'ai tous les langues, mais je ne l'ai pas en français.
4: Truc à résidia. Oui, nous remercions le docteur Ken George d'avoir bien voulu répondre à notre invitation. Ken George est un docteur en océanographie, ancien professeur à la Polytechnique de Plymouth, mais aussi c'est un des acteurs majeurs de la renaissance de la langue cornique. Il est docteur en linguistique d'une thèse soutenue à Brest. Et je crois que Ken tiendra sa présentation en breton, langue qu'il pratique quotidiennement.
3: Dr. Ken George.
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0: Ah non, non, on dû d'aller avoir travaillé là-bas avec Galeg et Mestra. Ni à deux travaux gagnants, mais Galeg, je me suis dit, Gouzou d'Arion Péta Zinifi, il y a une pluie de mal des Vesgagnants, mais vite Péta Zinifi. 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
0: 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Travaille sur moi, c'est quoi.
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0: Cette émission toutes les semaines dans les studios de RBG2 à Vannes. Et aujourd'hui, pour la première de la saison, on ouvre avec un grand plateau culturel, puisqu'on a la chance d'avoir avec nous Céline Lefebvre-Mille, directrice générale du tiers-lieu La Traverse à Vannes. Aude Tréhin, chargée de communication, coordinatrice de la programmation culturelle du réseau des médiathèques de Vannes. Thibaut Célestin de l'association Vantaise Nouveau Genre, Charles Talotet de la galerie d'art Talotet qui se trouve aussi à Vannes. Bref, on est parti pour une émission hyper Vantaise aujourd'hui. Je dis ça parce que d'habitude, il y a aussi des gens d'un peu plus loin dans le pays Vantais. Alors bonjour à toutes et à tous et merci d'être venus jusqu'à nous.
1: Bonjour.
2: Bonjour.
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0: Et avant de commencer à parler de la programmation culturelle des semaines à venir, je vais dire quand même un petit mot pour les personnes qui nous rejoindraient sur le principe de cette émission. Donc Le Moment d'Amélie, c'est un magazine hebdomadaire. Chaque mardi, on est ensemble sur RBG2 et on est en rediffusion aussi sur RBG. Chaque mardi, un magazine. Un premier mardi par mois, on se rencontre autour de la programmation de nos partenaires, associations, cinéma, médiathèques, centres culturels, tiers-lieux, musées, galeries, salles de spectacle, salles de concert, j'en passe et des meilleurs. Le mardi suivant, on part à la rencontre de l'histoire de l'une des communes de l'agglo Vantaise. Le mardi, encore après, on papote avec les associations collectives, entreprises de cette commune-là. Et puis le dernier mardi du mois, on reçoit un ou une invitée pour parler ensemble d'un sujet de société. Et puis on fait aussi le point sur l'agenda d'Amgléo Thiarvro et de GMVA, de Golf du Morbihan Van Aglo. Et donc chaque mois, on zoome sur une commune de l'agglo, une commune dont j'essaye parfois vainement de vous faire deviner le nom.
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0: Parce que oui, sur RBG2, on aime bien tester vos connaissances sur les communes de l'agglomération. Alors voilà, dans cette émission, je vais vous donner plusieurs indices pour vous permettre de deviner peut-être le nom de la commune du mois. Donc vous, mes invités, mais aussi vous qui nous écoutez. Voici le premier indice. Il y a 34 communes dans l'agglo de Vannes. On va voir si vous les connaissez bien. Mon indice, cette commune de l'agglomération de Vannes est actuellement la deuxième commune de Bretagne pour sa proportion de résidences secondaires. Donc une commune de l'agglo de Vannes où il y a vraiment, vraiment une grosse proportion de maisons de vacances. Est-ce que vous avez des idées ?
2: Séné.
0: Séné ? Céline nous dit Séné. Aude,
2: je pourrais tenter Aradon.
0: Aradon, eh ben c'est ni Séné ni Aradon. Camille, Thibault, Charles,
4: Plérin.
0: Ouais, Plérin.
5: J'aurais dit Plérin aussi.
0: Eh ben, c'est pas Plérin. Faut dire que les résidences secondaires, ça manque pas par chez nous. Bon, bah écoutez, on va voir si le deuxième indice vous aide à affiner un peu, puisque j'éparpillerai d'autres indices dans cette émission pour vous permettre de deviner dans quelle commune je vais aller me balader la semaine prochaine. Mais pour l'instant, on va s'intéresser à vous, mes invités, et on va commencer par le tiers-lieu La Traverse, avec vous Céline Lefebvre-Mille. Alors déjà, pour celles et ceux qui nous écoutent et qui ne connaissent pas cet endroit, c'est quoi La Traverse ?
4: La Traverse, c'est alors tiers-lieu, pourquoi pas, c'est surtout un lieu hybride. J'aime bien lieu hybride parce que tiers-lieu finalement c'est un petit peu tout ou n'importe quoi, mais c'est un petit peu La Traverse aussi finalement, dans lequel on va retrouver la partie la plus visible, ça va être un bar, une cuisine, et puis une exposition qui s'appelle Dialogie, de l'éclaircie à la lumière, voilà. Et puis on a un deuxième étage avec des artistes qui sont dits en résidence. Donc aujourd'hui, il y a 30 artistes à peu près.
0: Et vous êtes en partenariat avec Cinécran aussi ?
4: Alors oui, dans le projet, il y a l'association Cinécran donc, qui fait de l'éducation à l'image, beaucoup de AC, et qui, avec qui donc, on a ouvert dans La Traverse le Super 8, qui est un lieu, le Super 8 c'est un espace en fait avec comment dire, avec qui a plusieurs usages, qui à la fois permet de faire de la programmation comme le fait Cinécran, donc une fois par semaine. Donc il y a un thème trimestriel, enfin souvent. Et puis on fait aussi des seuls en scène, du stand-up. On peut faire des conférences aussi. Voilà, c'est un lieu vraiment. Enfin, en tout cas, le Super 8, il y a plusieurs usages.
0: D'accord.
4: Donc... Et la partie la plus visible aussi, j'ai oublié, c'est que on a entre une, deux ou trois fois par semaine la programmation musicale, atelier slam, voilà. Et une petite galerie qui est attenante au bar à lire. Enfin, il y a beaucoup de choses à la traverse.
0: Au bar à lire en plus, donc un bar, des livres, une scène, vous avez dit des artistes en résidence, un espace d'exposition, un cinéma. Bon, en fait, j'ai l'impression que Céline, je pourrais vous inviter à toutes ces émissions chaque mois. Vous auriez toujours un truc à nous dire parce que vous êtes plusieurs choses à la fois. Vous l'aviez bien dit que vous étiez un lieu hybride, donc la traverse. Et je crois que demain soir, pour celles et ceux qui nous écoutent en direct ce mardi, demain soir, vous allez accueillir un spectacle de stand-up qui s'appelle La Quadrature du Spectre.
4: Oui, c'est ça. Donc c'est un artiste qui s'appelle Faber Rice. Et donc qui est sur un spectre autistique et qui a un seul en scène autour de ce questionnement. Donc voilà, donc il n'y a plus de place, mais vous pouvez venir quand même parce qu'après son show, il propose de rencontrer le public et d'échanger justement autour de cette question de l'autisme.
0: D'accord.
4: Et notamment l'autisme chez les adultes, parce qu'aujourd'hui, beaucoup d'adultes qui se font diagnostiquer, l'autisme c'est très large, hein. Il y a le spectre justement est très large, et nous on les propose d'échanger sur ce sujet-là.
0: Et donc c'est un show de stand-up qui a lieu demain soir, le 23 septembre.
4: Exactement, à 19h. Au Super 8, ça dure une heure et après, à partir de donc 20h, le temps qui se change, qui se remette de ses émotions, allez, 20h15, 20h20, on peut le retrouver dans le bar principal.
0: Et le fait que ce soit un lieu, comme vous disiez, hybride, la traverse, ça vous permet de faire circuler le public depuis les gradins de la scène jusque dans le bar et de transformer un peu la soirée en autre chose que juste un show.
4: Exactement. C'est l'idée, c'est comment capter plein de publics différents.
0: Ouais.
4: Comment les faire circuler ? Parce que vous imaginez bien que quand au bar à lire, on n'a pas forcément les mêmes usagers ou clientèles d'ailleurs que ceux qui vont venir dans le bar principal ou ceux qui viennent voir l'expo Dialogie de l'éclaircie à l'horizon. J'ai dit n'importe quoi tout à l'heure. Tous les jours, je le dis, hein, mais tous les jours, c'est compliqué. Dialogie de l'éclaircie à l'horizon.
0: Mais ça peut arriver de donner des noms compliqués à des œuvres. Moi, ça m'était arrivé une fois de créer une revue qui s'appelait « Dégoûtante par la Gounou Samounu Dieu ». Et en fait, je me rendais compte que mon éditeur, quand on était en salon, il disait « voilà, c'est la revue ». Il avait un peu du mal à... Voilà. Mais bon, c'est comme ça, on n'est pas des marketeurs, on est des artistes. Et donc, Céline Lefebvre-Mille, vous êtes là toujours pour nous parler de La Traverse. On a parlé de la date de demain soir, donc La Quadrature du Spectre. Et puis, samedi soir, il va y avoir un concert, toujours à La Traverse, du duo Mescal Bomba. C'est quoi ce groupe-là ?
4: Alors... Moi, je ne suis pas programmatrice, mais c'est Lionel qui s'en occupait très bien. Mescal Bomba, c'est un groupe qui fait plutôt de la cumbia. Là, si vous voulez danser...
0: Vous trémoussez.
4: Vous trémoussez, lâcher prise, c'est possible.
0: On n'a pas assez souvent l'occasion d'utiliser ce mot trémoussé.
4: Oui, c'est vrai. Trémoussé, c'est très bien.
0: Et eh bien, ça sera samedi soir.
4: Oui.
0: Samedi soir, si vous nous écoutez en direct ce mardi 22 septembre. Et pour celles et ceux qui nous écoutent en rediffusion dimanche, ne pleurez pas, ne vous inquiétez pas, parce qu'il s'en passe encore des vertes et des pas mûres en octobre à La Traverse, notamment le 3 octobre, d'après ce que j'ai lu.
4: Donc, c'est ça aussi La Traverse, avec ce questionnement de comment d'autres institutions, des artistes, les associations peuvent s'emparer du lieu. Enfin, en tout cas, moi, c'est ce qui m'anime dans mon métier. On a déjà aussi fait des choses avec les médiathèques de Vannes. Et donc, le Festin Food, c'est la 4e édition. Ça s'est fait 2 fois à Bref, à le lieu précédent, l'année dernière à la Traverse. On le refait cette année. On est toujours content de participer, en tout cas de pouvoir laisser la structure du lieu pour les restaurateurs qui viennent. Nous, on s'occupe aussi de la programmation. On programme le groupe qui vient le samedi soir. Voilà, Festin Food, c'est le genre d'événement qui rassemble, où on échange beaucoup de choses parce que quand même autour de la cuisine c'est quand même plutôt sympa.
0: Donc c'est un festin, c'est une sorte de festin.
4: En fait, c'est Néo 56 qui, je pense, tous les ans répond à un appel à projet ou appel d'offres pour pouvoir avoir une subvention et puis permettre à des réfugiés de pouvoir avoir une formation autour de la cuisine. D'accord. Et donc, nous, on accueille 2 jours avant et le jour J, on a 2 réfugiés qui sont avec nous. Salou, qui est d'origine mauritanienne, et Feliciana, qui est d'origine angolaise. Et l'idée, c'est d'aller à la rencontre de leur cuisine, avec la nôtre aussi, et puis de proposer des plats. Donc, et il y a 7 restaurateurs.
0: D'accord.
4: Je vais essayer de les dire, mais j'ai vraiment peur d'oublier. Vraiment, il ne faudra pas m'en vouloir.
0: On vous en prie.
4: Donc, Erkia, Tiana, Lindus, Le Flagrant Délice. Non.
0: Et 3 autres.
4: Et voilà, et La Traverse, et je ne sais plus qui. Peut-être qu'il y en a que 6, si ça se trouve.
0: En tout cas, c'est 7
4: restaurateurs. Mais tout est sur le site.
0: Ouais, tout est sur le site de La Traverse et c'est 7 restaurateurs, restauratrices, plus les 2 personnes qui sont accompagnées.
4: Ouais, une ou deux personnes.
0: Une ou deux personnes qui sont accompagnées par vous. Donc, elles proposent une soirée cuisine du monde et concert samedi soir, le 27, à La Traverse. Il y a encore
4: Le 3 octobre.
0: Ah, pardon. Le 3 octobre à La Traverse. Il y a encore des places
4: pour
0: cette soirée. C'est peut-être ouvert à tous.
4: Assez ouvert à tout le monde, ouais.
0: Il y a pas de
4: billetterie. En fait, la plupart des événements que propose La Traverse sont sur entrée libre.
0: Tous
4: les concerts sont gratuits. L'exposition est gratuite. C'est dans notre ADN. Il y a certaines choses qu'on fait payer, mais bon, ça reste quand même hyper raisonnable. Donc oui, bien sûr, c'est ouvert à tout le monde. Donc il y aura de la place. Ça se fait en partie sur le parking. Souvent, il fait beau. Donc, c'est plutôt pas mal. Et le groupe, parce que je l'ai là, c'est...
0: Cette soirée, Cuisine du Monde, c'est aussi un concert.
4: Voilà, Bako Kombé.
0: Bako Kombé et soirée Cuisine du Monde le 3 octobre à La Traverse pour la 4e édition de Festin Food. Et vous le disiez tout à l'heure, vous organisez aussi une exposition qui s'appelle Dialogie de l'éclaircie à l'horizon et qui est visible jusqu'au mercredi 30 septembre. Donc là, pour le coup, il faut se bouger un petit peu les fesses.
4: 2027.
0: Ah, 2027.
4: Oui.
0: Bon, relax.
4: Ça va vite.
0: Ça va durer. Ça dure jusqu'au 30 septembre 2027. Donc vous avez tout le temps d'aller découvrir aussi cette exposition. Et qu'est-ce que c'est alors cette exposition ?
4: Cette exposition, Dialogie, donc ça reprend le concept dialogique d'Edgar Morin. Je laisserai chacun aller voir ce principe, ce concept dialogique. J'explique aux scolaires quand même ce que c'est, mais c'est complexe. Parce que Edgar Morin, c'est la pensée complexe. Il y a 19 artistes qui sont intervenus, donc avec un commissariat en fait, deux personnes qui ont fait la curation de cette exposition. Où chaque artiste a éprouvé cette idée de la dialogie, donc chacun aussi à sa mesure. Et la première œuvre est visible, même si on ne voit pas l'expo, puisque c'est la façade de Germain Hippain, qui s'appelle Coup de vent Louvoyer. Et après, dans les étages, je ne vais pas tout dire, mais il y a une déambulation labyrinthique, avec des artistes qui... pour certains, viennent de l'art urbain, mais pas tous. On est vraiment dans de l'installation, de la performance, des choses plus plastiques et figuratives, enfin vraiment du dessin, de l'installation aussi, et plutôt autour d'artistes contemporains. On est vraiment plutôt dans cet univers-là.
0: Donc ouais. une exposition d'art contemporain visible à la Traverse aux 8 rue du Commerce à Vannes. On vous remercie beaucoup Céline Lefebvre-Mille de nous avoir présenté votre agenda. Et tout de suite, on va écouter le groupe qui joue chez vous samedi soir, c'est Mezcal Bomba.

0: C'est Acabo Mezcal Bomba en concert à la Traverse ce samedi 27 septembre à Vannes. C'est Acabo, ça veut dire c'est fini, mais heureusement l'émission, elle ne fait que commencer et malheureusement pour vous, c'est de nouveau l'heure de la devinette.
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0: Et tout de suite, je vais vous donner un deuxième petit indice qui va vous permettre peut-être de deviner le nom de la commune de l'Agglo de Vannes à laquelle on va consacrer nos deux prochaines émissions. Alors, ouvrez grand vos oreilles. Ce deuxième indice, c'est que le port de cette commune de l'Agglo de Vannes, car oui, cette commune est portuaire, déjà, ça vous... Voilà. Le port de cette commune, il est équipé d'une webcam rotative dont les images sont retransmises 24 heures sur 24 en ligne. Sur le site internet de la ville. Donc voilà, l'occasion de surveiller un parking pour celles et ceux qui sont dans l'attente de la sortie de la nouvelle saison de Plus belle la vie. Ça peut être distrayant, ça peut être intéressant même. Au moment de préparer cette émission, j'ai cliqué sur le lien de la webcam et j'ai vu de très jolis camping-cars en train de se garer. Donc voilà, c'est toujours bon à savoir. Alors, Thibaut, Camille, Aude, Charles, Céline, une idée ?
2: Arzon.
0: Arzon, et c'est Camille qui nous donne cette réponse. Et d'ailleurs, j'ai oublié en début de cette émission de vous présenter Camille Blondel, qui fait partie aussi de l'association NG Gang. Je m'excuse, Camille, d'avoir oublié ton nom.
2: Pas de souci.
0: Et ben, en tout cas, Camille, tu n'as pas la bonne réponse.
2: Ah, merde.
0: Et quelque part, ça m'arrange un peu. Ça m'arrange un peu parce qu'il nous faut encore tenir jusqu'à la fin de cette émission dans le suspense le plus total.
3: Mais même si on le dit avec conviction, ça ne nous fait pas gagner automatiquement. Si je dis que c'est Sarzo.
0: Eh ben non,
3: c'est toujours
0: tu as perdu.
3: C'est pas possible.
0: Et encore une fois, ça m'arrange. Mais c'est peut-être notre troisième indice qui sera décisif.
2: Il y a un parking.
0: Une commune où il y a un parking. Ça, c'est.
4: Et une webcam.
0: Et une webcam. Il y a une webcam sur le port. Et sur le port, il y a un parking. Aude, vous en connaissez des parkings, j'imagine.
3: Je me connais plus en webcam qu'en parking.
0: Ouais.
4: Charles, t'as une réponse.
0: Chacun ses spécialités.
5: Je sais pas, l'île aux moines peut-être ?
0: Eh bah, ben, c'est perdu pour Charles. Bon, écoutez, on va attendre jusqu'à notre troisième indice pour peut-être briller. Et en attendant, on va continuer à se remplir l'agenda avec des belles idées de sortie en Pays Vannetais avec vous. Aude Tréhin, donc vous avez aujourd'hui un gros rhume et une petite voix, mais vous avez quand même fait le chemin jusqu'à nous, on vous en remercie, pour nous parler de la médiathèque et du Palais des Arts.
3: Alors plus largement, moi je vais vous parler des médiathèques de Vannes, parce que la médiathèque du Palais des Arts, c'est l'une des quatre médiathèques, et c'est vrai que nous on fonctionne comme un véritable réseau de lecture publique sur toute la commune. Donc il y a quatre médiathèques, celle du centre-ville qui est la médiathèque du Palais des Arts, on a la médiathèque de Kercado, Minimur et celle de Beaupré-Thoinic.
0: Ah oui, donc ça fait un programme x4 pour vous qui nous écoutez.
3: Oui.
0: Et pour refaire quand même la base de la génoise, une médiathèque, ce sont des livres, mais ce ne sont pas que des livres.
3: Alors non, c'est vrai que c'est un... On l'appelait une bibliothèque, maintenant on appelle ça une médiathèque, parce qu'il y a d'autres supports que les livres en médiathèque. On va avoir des CD, on va avoir des ressources numériques, on va avoir plein d'autres choses. Et c'est vrai que, un petit peu comme le disait Céline juste avant, on s'éloigne des lieux traditionnels, on est sur du tiers-lieu, on est sur des lieux hybrides, où en fait on ne vient pas que pour emprunter un livre, une revue, un CD. On vient pour simplement passer du temps, on vient pour rencontrer un auteur, une autrice. Voilà, il y a plein de choses à faire en bibliothèque. On est sur des lieux de partage et des lieux de cohésion.
0: Des lieux de vie et de rencontre.
3: Tout à fait.
0: Et est-ce qu'il faut forcément être abonné pour rentrer dans une médiathèque ?
3: Non. L'abonnement, il est obligatoire si vous voulez ramener des choses à la maison.
0: D'accord.
3: Mais si vous voulez juste venir passer du temps à la bibliothèque, bien sûr que c'est gratuit et c'est ouvert à tous.
0: Et si jamais on souhaite s'abonner pour ramener des choses à la maison, comme vous dites, comment on fait pour s'abonner ? C'est quoi les conditions ?
3: Alors, les conditions, il n'y a pas vraiment de conditions. Après, on va être sur des abonnements qui vont être gratuits pour tous les enfants, qu'on soit Vannetais ou pas. Et après, on va être sur des grilles tarifaires selon que vous êtes Vannetais, que vous êtes hors Vannes, que vous habitiez sur l'île d'Arc. C'est grave, voilà.
0: Mais ce n'est pas la commune du Mois Haute, n'insistez pas.
3: Non, bah non,
0: c'est encore perdu.
3: J'en connais encore deux, trois sur la gloche. Je tenterai ma chance juste après. Là, j'attends. J'attends mon tour.
0: Et en tout cas, puisque vous allez nous parler de quatre médiathèques qui sont toutes sur Vannes, est-ce que vous avez un peu des dates pour éclairer notre automne ?
3: J'ai énormément de dates. Alors, on a déjà beaucoup de choses qui se sont passées, puisque notre entrée, elle a été chargée. On a commencé par un temps fort 100% ado à la rentrée. On a enchaîné là le week-end dernier avec les Journées du Patrimoine.
0: Et là, une expo reliure, je crois.
3: Oui, tout à fait. Mm-hmm. Et on va en finir le mois un petit peu plus tranquillement avec notamment jeudi prochain une lecture musicale. C'est une collaboration avec Vaneco Jazz. Mmh. Donc ça aura lieu à la bibliothèque de Kercado. Mmh. Et on aura une rencontre littéraire le 29 septembre avec l'autrice Séverine Cresson qui va venir dans le cadre du prix du roman Sésame. Donc c'est un prix littéraire qui met en valeur des romans qui sont parus dans les petites et moyennes maisons d'édition.
0: Et c'est une primo-romancière, je crois.
3: Oui, tout à fait. Et donc, elle viendra pour son roman Nourrice, qui est paru aux éditions Dahlia. Et voilà, ça va être une rencontre assez intime. On est sur des thèmes, la sororité, la maternité. Donc voilà, ça va être très riche, ça va être super. Et puis, il y aura une dédicace avec la librairie L'Archipel des mots pour clôturer ce moment.
0: Donc, voilà. Et pour celles et ceux qui nous écoutent en famille, est-ce que vous avez des animations qui se prêtent particulièrement au jeune public dans les jours, les semaines à venir ?
3: Ouais, alors on va avoir un mois d'octobre qui va être bien rempli,
0: bien
3: on
0: chargé.
3: A plein de temps fort. On va avoir, je reprends l'ordre chronologique, on va commencer avec les Biblies en folie, donc c'est une manifestation nationale portée par le ministère de la Culture, et c'est une journée pour mettre les bibliothèques en valeur. Et donc là, on va avoir la médiathèque du Palais des Arts qui va proposer un atelier créatif autour des techniques de la marbrure et du jaspage. Donc le jaspage, j'avais eu l'occasion, la chance de travailler avec Céline de la Traverse l'été dernier, puisqu'on avait travaillé avec des jeunes adultes autour du prix jeune adulte du Salon du Livre à Vannes. Et c'était vraiment un super moment. On avait eu un public très hétéroclite, c'était intergénérationnel. On avait des ados de 14 ans, on avait jusqu'à un couple qui avait plus de 75 ans, je pense. Ils étaient trop mignons.
0: Et jaspage, c'est un peu comme trémoussé, c'est un mot qu'on utilise quand même pas tous les jours. Donc on va le définir pour nos auditeurs.
3: C'est un très vieux mot. En fait, c'est une ancienne technique qui en fait, c'est décorer la tranche de son livre. Donc, ça va être toute la partie au niveau des pages. C'est pas le dos
0: D'accord.
3: qui est relié au couvert. On est vraiment sur la tranche du livre. Et là, c'est une technique qui est très, très à la mode chez les jeunes adultes parce qu'on a les maisons d'édition qui sont emparées du phénomène avec énormément de ventes. Et ce qui fait qu'on n'a plus un livre qui est objet culturel. On est quasiment sur un objet d'art, de collection. Donc, pour les 15-25, mais ça n'empêche pas, quelques années de plus, remplir la bibliothèque à la maison.
0: On est quand même toujours content d'avoir son petit exemplaire jaspé.
3: Ouais, c'est ça.
0: Série limitée. Bon voilà, un peu de bibliophilie.
3: C'est ça.
0: Ça fait pas de mal.
3: Donc ça sera pour la médiathèque du Palais des Arts. Et on aura par contre un concert qui s'appelle Drache. Et ça sera à la médiathèque de Beaupré-Toinic. Et donc là, on aura... je reprends mes petites notes parce que je vais les citer. On va avoir...
0: Donc, en concert
3: je ne sais
0: à
3: plus
0: la médiathèque.
3: En concert à la médiathèque. Voilà, Drache, c'est un duo formé par Eva Cloto au violoncelle et au chant et Morgane Labbé à la contrebasse et au chant. Et elles vont revisiter le répertoire du Haut-Breton.
0: D'accord.
3: Donc, ça va être très familial. Ça correspond très bien à la bibliothèque de Beaupré-Toinic. Donc, les inscriptions sont ouvertes. Il reste un peu de place. Donc, il ne faut pas hésiter.
0: Et on s'inscrit comment ?
3: S'inscrire. Alors, toutes les infos, elles sont disponibles sur le site de la ville de Vannes, sur le site des médiathèques du Golfe. Et après, en nous passant un coup de téléphone ou en nous envoyant un mail.
0: Donc, le concert de Drache, c'est le...
3: Oui, c'est le 3 octobre pour les Biblies en folie.
0: Ça fait concurrence à l'événement Festin de foot de la Traverse, mais nos auditeurs, nos auditrices sont habitués à ce genre de dilemme, car sur Radio Brodunet, nous vous donnons toujours beaucoup trop de bonnes idées. Et en tout cas, on a aussi retenu que les quatre médiathèques qui se partagent vannes, et ben c'est des livres, mais c'est aussi des journaux, des revues, des CD, des DVD et bien plus aussi.
3: Oui.
0: Et des événements et des moments de vie tout simplement.
3: Ben, on essaie de faire vivre ces quatre lieux-là en proposant une programmation culturelle qui est riche, qui est diversifiée et qui en est pour tous les publics et pour tout le monde. Et puis tout est gratuit.
0: Et des médiathécaires qui sont suffisamment motivés et sympas pour venir parler à la radio, même avec un gros rhume. Donc on vous remercie encore beaucoup, Aude Tréhin, d'être venu nous parler de tout ça. Et vous allez peut-être avoir encore une chance de gagner.
3: Je cherche.
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0: Puisque je continue à disséminer les indices pour vous permettre de deviner le nom de la commune du mois, une commune de l'agglomération de Vannes, je vois une flamme briller dans les yeux de Aude Tréhin. Je pense que c'est pas seulement la flamme du rhume, je pense que c'est aussi la gagne, tout simplement. Elle veut deviner. Alors, Camille, Thibaut, Aude, Charles, Céline, je compte sur vous cette fois. On s'attaque à la légende. Cette commune, la commune dont on cherche le nom, elle porte le nom d'un homme. Et d'après ce qu'on dit, cet homme-là, il aurait débarrassé la région d'un monstre ou d'un grand serpent qui terrorisait les habitants du coin. Donc cet homme, il a saisi la bête. Je ne sais pas comment on fait pour saisir un serpent géant. Bon, il l'a attrapé. Ensuite, sachant qu'il était à cheval au moment où il l'a attrapé, il a continué à le tenir à bout de bras comme ça. Et puis, il a fait faire à son cheval un bond énorme qui l'a amené jusqu'à l'île d'Ouatt. Et à partir de là, le cheval a laissé l'empreinte de son sabot dans la roche et le saint, lui, il a jeté le serpent géant au milieu de la mer. Et comme ce serpent apparemment ne savait pas nager, et bah, il n'est pas revenu et voilà. Et donc on a été délivré grâce à cet homme qui a donné son nom à cette commune. Alors,
3: ça commence par un G ou pas?
0: Ça risque fort de commencer par un G.
2: Mais oui,
4: c'est ça. On reste à peu près dans les parages, ce qu'on évoquait tout à l'heure.
0: Ouais,
4: alors. Avec Saint-Gilda.
0: Ouais. Bravo. Eh bien, finalement, c'est Aude qui gagne quelque part. La revanche du rhume.
5: Bravo,
0: c'est ça. Bravo, bravo, Aude.
3: Et je repartirai heureuse.
0: Voilà, vous voyez,
5: avec
0: vous aviez bien
3: Saint-Gilda
0: fait.
3: Saint-Gilda, tenant un serpent.
0: Vous avez bien fait de venir.

0: La voix d'Anne O'Haraud, jeune chanteuse du groupe Lagon Noir, qu'on a découvert et interviewé cet été à Malguenac. C'était une chanson qui s'appelle Marée, pour rendre hommage à ce serpent terrifiant qui a été terrassé par Saint-Gilda. Et Charles Talloté, c'est aussi une jeune artiste femme que vous présentez actuellement dans votre galerie.
1: Alors oui, tout à fait. Il s'agit d'une jeune artiste, originaire d'Alsace, Sidonie Bilger, qui s'est formée aux Beaux-Arts de Paris, qui depuis a beaucoup bourlingué à droite à gauche en résidence d'artiste, et qui maintenant est arrivée à la galerie.
0: À la galerie Talloté, donc.
1: Voilà, et jusqu'au 31 octobre, puisque j'organise des expositions, donc dirigées autour de la jeune figuration française, qui se renouvelle beaucoup, tous les 1 mois et demi, 2 mois, à peu près.
0: Et pour celles et ceux qui ne connaîtraient pas encore la galerie Talloté, elle se trouve où dans Vannes ?
1: Alors, elle se situe désormais dans la rue Saint-Ganel, donc le long de la cathédrale, après avoir été rénovée pendant 3 ans.
0: Et vous y présentez alors Sidonie Bilger actuellement. C'est une peintre figurative et de manière générale, votre galerie, Charles Talloté, elle se dédie à la figuration française.
1: Voilà, résolument c'est ça. C'est la jeune peinture figurative française qui depuis quelques années se renouvelle beaucoup, après avoir été, on va dire, un peu délaissée par les institutions et en premier chef par les écoles des beaux-arts. Donc maintenant, elle, on dirait, reçoit un peu plus d'un écho favorable, même dans les écoles. Mmh. Donc aujourd'hui, on voit arriver une nouvelle génération. Et c'est ça qui m'intéresse.
0: Et ça veut dire quoi, en fait, la figuration ?
1: Alors, la figuration, fondamentalement, c'est de représenter des choses liées au réel. Donc ça peut être partir de ce qui nous environne, d'un studio radio, mais jusqu'au paysage, en passant par l'intérieur, par le portrait même aussi. Donc fondamentalement, des motifs liés à l'histoire de l'art. On revient vers un dialogue avec le vivant.
0: Donc si, par exemple, je peins une nature morte ou si je peins un serpent de mer géant, voilà. C'est de la peinture figurative.
1: Voilà, le serpent de mer géant aussi, pareil.
0: D'accord.
1: C'est la figuration.
0: C'est assez inclusif finalement.
1: Parce que la figuration peut aller jusque vers les mythes et donc étudier les mythologies, y revenir, en proposer de nouvelles lectures, tout simplement. À l'aune de nouvelles sensibilités. Puisqu'évidemment, la peinture, elle évolue aussi avec ceux qui la font et la société.
0: Et qu'est-ce qui explique qu'elle ait pu être délaissée pendant un temps et que maintenant elle soit de nouveau en faveur la figuration, en France en tout cas ?
1: Alors là, c'est vrai que vous mettez le doigt sur quelque chose en disant la France, puisque les pays voisins, les États-Unis aussi compris, le Canada, etc., mais les pays voisins européens, eux, ont davantage gardé la figuration. Elle pouvait cohabiter avec d'autres médiums. Pouvait cohabiter avec la photographie, pouvait cohabiter avec des choses plus conceptuelles. Mais en France, voilà, ça a été un peu délaissé au profit de ce qu'on va appeler le post-médium. Donc, plus la peinture de chevalet, plus la représentation du réel, mais des choses plus conceptuelles, plus abstraites.
0: Donc si, par exemple, je peins une toile entièrement en noir en faisant un effet croûte, pour faire référence à un peintre... que je pense tout le monde connaît.
1: Je crois que je vois.
0: Vous voyez, si je fais du Pierre Soulages, ça, c'est pas figuratif.
1: Non. Non, non, non. Soulages, il va être plus motivé par des effets formels, de matière, par une construction. Et par dire que le noir, puisqu'évidemment, on lui associe le noir, veut dire aussi autre chose que le noir. Ce noir, il est agité de bruissement. Et c'est une peinture très aboutie, la peinture de Soulages, et qui m'intéresse beaucoup. Mais je pense que la période actuelle est porté par la figuration. Pour ce qui est des arts en France en ce moment, la figuration c'est un des, on peut pas appeler ça un mouvement, mais on va dire un des courants qui est le plus animé, qui est le plus en pleine ébullition tout simplement, pour dire les choses simplement. Oui.
0: Et c'est pour ça que vous avez décidé d'y dédier votre galerie, la galerie Talloté à Vannes. Et pour en revenir à l'artiste que vous mettez en avant en ce moment, donc Sidonie Bilger, une peintre figurative. La peinture, c'est pas très radio, donc ça va être un peu difficile de montrer à nos auditeurs et auditrices des extraits du travail pictural de Sidonie Bilger. Mais on va essayer quand même, parce qu'on a le talent, de décrire tout ça. Alors Charles, dans la première salle de votre galerie, vous exposez des toiles plutôt festives, plutôt carnavalesque ?
1: Alors oui et plus que ça, je dirais. Puisque dans cette exposition de Sidonie Bilger donc, que j'organise, il y a 2 salles dans la galerie et il y a 2 grands ensembles. Donc dans la première salle, on trouve en effet des choses qui vont avoir un lien avec le carnaval, notamment le carnaval, allemand, puisqu'elle a fait une résidence dernièrement en est de, à Locha, dans l'est de l'Allemagne. Donc elle est venue avec des, justement des motifs nouveaux, des références nouvelles. Mais il y a aussi, à côté de ces sujets très festifs, des sujets plutôt liés à l'émancipation féminine par le travail. Et ça, c'est très intéressant, puisque c'est une artiste qui va aussi s'intéresser à la mémoire de certains lieux, à un héritage. Et les Sidonie, même lorsqu'elle dépeint des choses festives, elle peut aussi dépeindre des choses qui dévoilent l'univers tel qu'il est. Un monde un peu intranquille, un monde parfois un peu injuste, mais un monde en construction, un monde en mouvement. Donc vous avez, vous voyez, des choses qui peuvent s'entrecroiser, du travail, de la fête, et qui vont conduire jusqu'aux animalités en bas, perçues par l'homme, alors de différentes manières d'ailleurs. Ça peut être de manière plus ou moins sublimée, parfois c'est un animal traqué qui nous apparaît.
0: Donc quand vous dites en bas, c'est dans la deuxième salle de la galerie,
1: tout à fait.
0: Puisque vous avez une double galerie, Charles.
1: Oh là là, deux salles.
0: Deux salles, c'est énorme. Et donc dans la deuxième salle, plutôt des animaux, mais ça va dans la continuité de cette même exposition qui s'appelle Nos existences. Et donc qu'est-ce qui lie thématiquement ces deux salles entre les premières toiles que vous avez décrites et puis ces animaux?
1: Alors, Sidonie, elle aime, donc comme je l'évoquais, on va dire, dévoiler notre rapport au monde, la manière dont on habite le monde. Mmh. Et ça peut aussi concerner le regard qu'on jette sur le monde animal. Et donc, ça va passer par la représentation, je l'évoquais à l'instant, mais parfois de figures animales traquées, d'autres dans lesquelles on peut observer l'humain, dans le sens où elle va anthropomorphiser certaines figures. On peut avoir des espèces de femmes louves même plutôt, puisque...
0: Ah oui, j'en ai vu une avec une belle robe, ouais.
1: Oui, qui est très haut en couleur d'ailleurs.
0: Ouais, ouais.
1: Et la femme louve peut évoquer alors l'animal d'abord, le nuisible, le prédateur, mais aussi la louve nourricière. Donc vous voyez, on peut aller vers là, on peut de nouveau se relier au mythe, à la mythologie, romaine en l'occurrence. Donc en fait, ce sont différentes animalités sur lesquelles elle va lever le voile.
0: Y compris la nôtre.
1: Y compris la nôtre, voilà. La manière dont on peut se voir en miroir de l'animal. La manière dont on peut, on va dire, imposer nos vues sur l'animal. L'exploiter, bien sûr, malheureusement, à outrance, mais la manière dont on peut se projeter. C'est comme l'animal totem, on peut se dire, je suis plutôt...
0: Un aigle royal, en ce qui me concerne.
1: Vous êtes un aigle royal, oh, c'est bon. Donc, voilà, on peut avoir des traits de caractère, on se dit, ok, ça va correspondre à tel ou tel animal. Mais bon, c'est très, on va dire, c'est très immatériel tout ça.
0: Ouais. Et le titre de l'exposition de Sidonie Bilger, Nos existences, j'ai lu que c'était une référence à un bouquin qui s'appelle Comme nous existons, de Kautar Archie. Qu'est-ce que c'est ce livre-là, Charles?
1: Alors ce livre, c'est un livre qui est importé pour l'artiste, pour Sidonie Bilger, qui m'avait proposé donc, le titre Nos existences. Et donc, Comme nous existons, cet ouvrage de Kautar Archie, c'est un livre un peu initiatique, qui revient sur la jeunesse de cette auteure française, et qui évoque, on va dire, son adolescence dans des quartiers où il y avait des communautés musulmanes importantes, elle-même l'est, et c'est, cette, on va dire, une prise de conscience d'être quelque part peut-être une minorité parmi un ensemble plus vaste, et en fait pour elle c'est l'éveil de sa conscience politique. Et ça touche aussi à l'éveil de la conscience politique de Sidonie, qui bon, est quand même bien marqué, hein, c'est quelqu'un de très investi, Sidonie, et c'était un livre, voilà, on va dire, fondateur. Pour elle.
0: Donc un cheminement sensible, intellectuel et politique, mais surtout pictural. On espère que vous serez nombreuses et nombreux à venir voir et à vous laisser envahir et pénétrer par les visions de Sidonie Bilger à la galerie Talotté. Charles Talotté, Nos existences, une exposition de peinture, mais aussi une occasion de découvrir, vous nous l'avez dit tout à l'heure, la jeune figuration française. C'est du 4 septembre au 31 octobre. Et les horaires d'ouverture de la galerie, c'est quoi?
1: Alors, c'est du mardi au samedi, de 10h à 12h30 et de 14h30 à 18h30. Et donc, Sidonie et bientôt Valentin Guichot à partir du 6 novembre. Là, ce sera une autre atmosphère également. Hein, donc, c'est un changement d'ambiance à chaque accrochage. Chaque exposition montrera évidemment des contenus bien différents, des sensibilités différentes, des manières de peindre différentes. Autant de manières qu'il y a de peintres au final avec lesquels je travaille.
0: Bon ben on va vous faire confiance pour varier les plaisirs. Merci beaucoup Charles.
1: Mais je vous remercie.
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0: Et c'est avec vous, Camille et Thibaut, qu'on va finir de remplir nos agendas pour cet automne. Donc Camille Blondel et Thibaut Constantine. Non, Célestine. Célestin, pardon. Décidément.
3: Pas mal, hein. Pas mal.
0: Constantine. Thibaut Célestin. Vous représentez aujourd'hui tous les deux, l'association NG Gang. Et vous avez un joli programme pour l'automne aussi, je crois. Mais d'abord, un petit mot sur cette association NG Gang. C'est quoi ?
4: C'est une association qui est aussi un peu hybride autour de l'art et la culture. Ça peut passer du show fashion à l'exposition, à la soirée, l'after. On s'interdit pas grand chose. On ouvre vraiment le champ des possibles. Et l'idée, c'est de mettre en valeur des artistes queer. Et du coup, sous n'importe quelle forme et n'importe quel médium.
0: Donc vous êtes un groupe d'artistes qui se définissent comme queer et qui se constituent en association pour produire toutes sortes de formes artistiques.
4: C'est ça, c'est vraiment l'idée du collectif.
0: Ouais.
4: Et de comment de tout miser sur notre singularité et nos différences.
0: Et on vous avait reçu il n'y a pas très longtemps puisque vous nous parliez d'une soirée qui s'appelait Black Hole qui avait lieu à l'Econova.
4: Oui, c'est ça.
0: Ça s'est bien passé ?
4: Ça s'est très bien passé.
0: Ouais.
4: Ouais, on est vraiment là en after show un peu, il faut redescendre. Mais non, c'était très cool, c'était intense. Il y a eu 3 jours de résidence.
0: Mm-hmm.
4: Et puis, on a fait la scéno le 4e jour, puis après c'est le show.
0: Mm-hmm.
4: Donc ça s'est super bien passé, ouais.
0: Immersif, comme vous nous l'aviez dit ce jour-là. Et cet automne, vous avez d'autres dates prévues sur lesquelles vous aimeriez attirer notre attention ?
4: Là, on a une collab avec Super 8,
0: ouais,
4: à la Traverse.
0: Mm-hmm.
4: Donc là, c'est un trimestriel et ça tombe le 11 octobre.
0: Ouais. D'accord.
4: Et là, on a prévu de faire une installation.
0: Mm-hmm.
4: Avant ça, on a un happening
5: jeudi
4: à Paris.
0: Donc ce jeudi 24 à Paris. Ah oui, ça fait un peu loin pour les actualités du Pays de Vannes, mais c'est pas grave, ça nous intéresse quand même. Qu'est-ce qui se passe à Paris ?
4: C'est surtout le concert de Paul Miles qui est vraiment notre vedette vannetaise, donc
0: c'est intéressant
4: quand même d'en parler.
0: D'accord, ouais.
4: Et donc du coup, c'est au théâtre de la Tour Eiffel.
0: Ouais.
4: Et il y a plusieurs interventions, c'est vraiment le show de Paul et à son image, donc ça va popper d'un peu partout. Et nous, on s'occupe de la vraiment première partie au niveau de la billetterie.
0: Mm-hmm.
4: Il va y avoir une performance qui va être faite et qui est en rapport aussi avec Black Hole.
0: Mm-hmm. Et tout à l'heure, vous parliez aussi d'une installation qui aura lieu à la Traverse, mais nos auditeuristes ne savent pas forcément ce que c'est qu'une installation. C'est quoi alors une installation ? C'est comme une exposition ?
4: C'est comme une exposition, mais l'installation, en fait, ça va être une œuvre.
0: Ouais.
4: Alors qu'une exposition, la plupart du temps, il y a quand même plusieurs œuvres qui cohabitent entre elles. Là, il y aura une œuvre. Et l'idée de cette installation, c'est qu'on garde notre côté, immersif.
0: Ouais.
4: Et l'idée, c'est que le spectateur soit vraiment partie intégrante de l'œuvre et qu'il l'active même.
0: Mmh.
4: En fait, sans le spectateur, elle n'existe pas.
0: D'accord. Donc, on rentre dans l'espace où est exposée l'œuvre et quelque part, on rentre dans l'œuvre et on en fait partie.
4: Exactement. Ouais. Le corps, c'est hyper important dans tous les projets et notamment le corps du spectateur.
0: Et ça va s'appeler comment, vous savez déjà, cette installation ?
4: Je pense qu'on va lui... Vas-y, Tate, le même nom.
6: En fait, l'idée, c'est que ça se passe le 11 octobre. Du coup, c'est la journée internationale du coming out.
0: Mm-hmm.
6: Pour Cinécran, du coup, c'est une programmation qui est autour... Donc, c'est un film docu qui est autour du coming out. Donc là, l'idée, c'est que l'installation, elle tourne aussi autour de ça.
0: Mm-hmm.
6: Et autour de l'idée de la confession. Donc, l'idée, c'est que ouais, ça s'appelle comme ça.
4: Oui, je pense que c'est l'idée.
0: Ouais. La confession, ça va s'appeler
6: Autour, il n'y a pas vraiment de nom, mais autour du coming out surtout.
0: Autour du coming out.
6: Ouais, et la journée internationale. Et donc le coming out, c'est l'idée de révéler un petit peu une confession sur nous, quoi. Donc au niveau du performatif, il va y avoir quelque chose en rapport avec ça, quoi.
0: Et ça sera uniquement le 11 octobre pour le voir. D'accord, donc très très éphémère.
6: C'est toute une journée par contre, c'est un dimanche, du coup ça va être en, je pense, début d'après-midi. On a une réunion tout à l'heure pour en parler.
0: D'accord, vous enchaînez, Radio Grosjeunesse et ensuite réunion avec Céline.
6: Pas avec Céline, mais avec du coup Cinécran, mais Céline sera sûrement au courant des choses.
3: Il y a des chances.
0: D'accord.
6: Juste après.
0: Donc le 11 octobre, on se précipite à la traverse pour la soirée Cinécran et l'installation qui sera montée par votre association NG Gang. Et puis, j'ai cru entendre qu'il s'agissait aussi bientôt de la sortie d'un EP.
6: Alors,
0: c'est une rumeur qui court.
6: En fait, ce qui se passe, c'est que du coup, la dernière fois qu'on s'était rencontrés, on avait parlé d'un projet qui s'appelle Black Hole Diptyque Acte 1, Acte 2. Donc là, on est sur un gros projet qui est écrit et mis en scène par Camille.
0: Ouais.
6: Et donc là, on est autour du fashion show, mais on va un peu plus loin que ça. Et donc du coup, on met en lumière des acteurs qui vont jouer des haltères, qui sont en réalité des haltères de Camille. Mmh. Et parmi eux, il y a un archange. Et cet archange fait du rap, enfin est un rappeur. Donc du coup, il y a un EP avec un rap.
0: D'accord.
6: Qui pour l'instant est travaillé par rapport à du live, donc lié au spectacle, mais qui a pour projet de sortir en EP à un moment donné.
0: Donc c'est une œuvre dans l'œuvre, quoi. Cette EP, c'est un peu
6: L'idée de toute façon de Black Hole, c'est qu'il y a
3: une commande. C'est comment Corentin Boutou qui a écrit le texte.
0: Ouais.
3: De l'archange.
0: Ouais.
3: Et du coup, c'est Yann Guillon-Verne qui a fait la prod, de toute façon, qui a fait tout l'acte 1.
0: Ouais.
3: Et après, l'interprète, du coup, c'est Harry, qui est rappeur.
0: Mm-hmm.
3: Et en gros, ce qui s'est passé, c'est que Black Hole est né, en fait, d'une commande par rapport à la première partie de Piche, il y a un an.
0: Mm-hmm.
3: Et,
0: donc Piche, qui est une queen.
3: Qui est une queen rappeuse.
0: Mmh.
3: Et du coup, c'était mon final. Pour moi, c'était intéressant de faire vraiment un pont entre Piche et nous. Donc, c'était une façon de créer un pont et de finir par un rap.
0: Mmh.
3: Donc, c'est comme ça que ça s'est posé. Et du coup, j'ai travaillé en collaboration avec

0: de sonore qui est une sorte de produit dérivé ou en tout cas une partie de cette œuvre.
1: C'est ça, l'idée c'est vraiment des fragments, façon tout est pensé comme ça, tout marche ensemble et tout aussi est individuel. Donc je pense que ça va sortir, alors dans pas longtemps, je sais pas si c'est le bon mot, parce qu'il faut quand même...
0: Il y a un peu de travail derrière.
1: Il y a un peu de taf, et on aime bien quand c'est bien fini. Donc il y a encore un peu de taf, mais oui, l'idée c'est que ça sorte, et que c'est le but aussi de NG Gang, c'est de mettre en lumière... tous les acteurs et souvent ce qu'on appelle les fantômes qui sont pas forcément les performeurs qui sont sur scène, mais il y a un paquet de monde qui travaille à l'arrière et des artistes qu'on veut mettre aussi en lumière, dont les artistes sonores.
0: Donc on n'invisibilise personne et on attendra le temps qu'il faudra, mais quand l'EP sortira, à coup sûr déjà il sera dans la playlist de Radio Brodunette, donc vous aurez l'occasion de tomber dessus et puis on aura l'occasion d'en reparler. Mais j'apprends à cette occasion qu'il y a un studio d'enregistrement à La Traverse.
2: Alors, oui.
0: Oui, ça veut dire oui et non.
2: En fait, il y a un artiste qui est donc M. Verne, Célestin, qui a proposer un projet à La Traverse, ouais, ça se passe comme ça en fait. Hein. Il y a des commissions artistiques avec des personnes. On est 7 dans la commission qui venons d'univers différents et les artistes proposent un projet ou un projet de recherche ou quelque chose. Produit qui est déjà un peu fini, mais où ils veulent de la monstration, ils veulent pouvoir se connecter avec d'autres artistes. Et donc, Célestin a proposé ce projet qui était de faire un studio d'enregistrement. Je crois qu'il faisait ça chez lui. Il avait une petite commu qui venait, avec qui il enregistrait. Donc, il voulait quelque chose d'un peu plus grand. Et surtout, ce garçon, c'est formidable parce qu'il a tout fait son atelier en do it yourself. Voilà, c'est quelqu'un qui est très engagé dans son travail et dans ce qu'il fait avec les artistes. Et voilà, c'est une belle personne. Donc il a fait ce studio, et là où c'est génial à La Traverse, c'est quand les artistes se connectent entre eux. Et nous, La Traverse, on s'en est aussi servi pour on a fait des podcasts vidéo avec les artistes de Dialogie.
0: D'accord, donc de l'exposition en cours.
2: Voilà, c'est ça, et on l'a fait dans cet atelier.
0: Dans cet espace.
2: C'était vraiment très très bien.
0: Waouh. Et où est-ce qu'on peut regarder ces podcasts vidéo?
2: Sur YouTube,
0: d'accord.
2: La chaîne de La Traverse, mais après sur le site latraverse.art, A-R-T, on retrouve tout.
0: D'accord, donc le studio d'enregistrement de La Traverse qui a été créé par un artiste, mais artiste qui en a invité d'autres, puisqu'on est avec Camille Blondel et Thibaut Célestin de l'association NG Gang. Merci beaucoup d'être venu vous aussi jusqu'à nous pour nous partager vos actualités. Toutes les informations plus précises sur ce qu'on vient d'entendre, elles seront dans le texte du podcast de cette émission. Et puis, si on veut adhérer à l'association NG Gang, on trouve ça sur Hello Asso.
1: Exactement, NG Gang.
0: NG Gang sur Hello Asso. Et notre émission, elle touche déjà à sa fin. Donc merci Aude, merci Céline, merci Charles, Camille et Thibaut d'être venus jusque dans nos studios de Vannes, ici à RBG2. Merci à vous qui nous écoutez depuis tout à l'heure et qui nous avez écoutés jusqu'au bout. On espère que vos agendas se sont bien remplis pour ce début d'automne. On se retrouve dès mardi prochain pour une première escapade du côté de...
1: Saint-Gildas.
0: Exactement, du côté de Saint-Gildas-de-Ruy, s'il y en a qui suivent. Et d'ici là, passez une très bonne semaine. Kenavo.
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2: L'hydrogène, c'est clairement le pétrole de demain.
3: Mais on peut pas se permettre de pas investir dans l'hydrogène vert.
4: Avec l'ambition de faire de la France le leader de l'hydrogène décarboné. Et l'hydrogène pourrait nous permettre de réduire les émissions de gaz à effet de serre de 6,5 millions de tonnes de CO2 par an d'ici 2030.
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5: Personnellement, moi, l'hydrogène dans les transports, je vois pas l'intérêt. Quant à l'aviation, une blague que je fais souvent est de dire l'avion à hydrogène, ça existe déjà, ça s'appelle la fusée Ariane. C'est pas le même prix et c'est pas le même coût et je veux bien parier toutes mes économies avec qui veut que je mourrais sans avoir vu d'aviation commerciale à hydrogène.
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1: Vous écoutez Chant contre Chant sur les ondes de Radio Broadunet et aujourd'hui on vous propose d'écouter la deuxième partie du plateau radio enregistré en public le samedi 12 septembre 2026 au cœur de la foire Biozone de Mur de Bretagne, Guerlédan.
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1: Et oui, on est toujours en direct de la foire Biozone de Mur de Bretagne, Guerlédan, sur les ondes de Radio Crazy Braise et de Radio Broadunet. Nous sommes avec Valentine Auberti, Mediapart, Sarah Andrès pour Lisbeth, Alain Miossec pour représenter Splend et Hervé Kempf pour Reporter. Alors des médias indépendants qui ont du sens, comme on vient de le dire, comme ceux que vous représentez ce matin, sont aussi présentés comme des médias d'impact. C'est parfois une appellation qu'on entend. Alors quels sont aujourd'hui justement les impacts de votre travail journalistique que vous avez pu identifier, mesurer? Alors Valentine Auberti, quand on pense à Mediapart, je pense qu'on a toutes et tous quelques exemples d'impact. Est-ce que vous pouvez nous en parler?
3: Oui, ben, par exemple, il y a plusieurs types d'impact. Il y a l'impact judiciaire. On sort une affaire et derrière, la justice s'en empare et remet les choses dans l'ordre ou pas d'ailleurs, mais voilà, ça peut être un impact, même si c'est pas ce qui doit guider le choix de nos sujets, parce qu'il peut y avoir quelque chose, un fait judiciaire qui ne serait pas un fait journalistique, et inversement, il peut y avoir des faits journalistiques qui n'auront jamais de traduction en justice, et pour autant ça reste des informations d'intérêt public, mais ça peut être un impact. Et il y a des impacts peut-être plus large, je pense à l'affaire Cahuzac, donc l'ancien ministre du budget socialiste qui avait un compte caché en Suisse. C'est vrai que quand on dit cette phrase, c'est toujours aussi perturbant, finalement. Mais voilà, la création du parquet national financier, donc chargé d'enquêter sur les délits financiers, et puis la création aussi de la haute autorité pour la transparence de la vie publique, donc chargée de s'assurer que les élus ou les ministres ne sont pas en conflit d'intérêts, de regarder si pendant un mandat ou le temps d'un ministère, ils ont un enrichissement qui se ferait sur fonds publics et qui ne serait pas dû. Donc voilà, ça, ce sont des évolutions qui sont structurantes dans la vie politique, qui sont des impacts très encourageants. Et puis il y a les impacts qui sont moins comme ça flamboyants, mais qui sont en fait hyper importants au quotidien. C'est les gens qui vous écrivent, qui vous encouragent ou qui vous confient leur histoire, parce que quand je pense que c'est le cas aussi de mes camarades autour de la table, quand on est identifié comme un média qui va enquêter sur tel et tel sujet, on reçoit des informations et c'est presque déjà un impact, ça, en fait. C'est des gens qui vont vous dire, moi j'ai telle histoire à vous raconter, je suis sûr que vous la traiterez bien, enfin, c'est pas ce qu'ils écrivent, mais voilà. Et en tout cas, nous on se dit, on va s'en emparer en faire quelque chose.
1: Et justement, pour donner l'exemple de deux médias plus récents que sont Splend et Lisbeth, quels sont les impacts que vous constatez au quotidien?
4: Alors nous, à Lisbeth, on ne peut pas se targuer d'avoir un si gros impact que Mediapart avec l'affaire Cahuzac, par exemple, mais je trouve que c'est quand même important de dire que même un média récent et plus petit, à plus petite échelle, a quand même des impacts. Nous, on est assez fiers quand on reçoit des messages, ça arrive assez régulièrement, de personnes qui nous disent « Ah, on a adoré votre article sur les enfermements, la question des enfermements, les CRA, etc. » Et en fait, justement, on a prévu un débat et une réunion là-dessus dans notre syndicat, dans notre collectif, dans notre association, etc. Et on voudrait l'imprimer pour pouvoir que ça nous serve à pouvoir échanger, à nous former sur la question. Est-ce que c'est possible? Évidemment que c'est possible d'imprimer nos articles. Enfin, ils sont là pour ça, mais en fait, ça nous touche aussi. On se dit « Bon, on a bien fait notre travail, quoi. Enfin, » voilà.
1: Alain Miossec?
5: Alors, moi, j'ai quelques exemples d'impact qu'ont pu avoir des articles. Le premier, c'est sur l'affaire de Notre-Dame du Crisquer à Saint-Paul-de-Léon, si je ne me trompe pas. Des révélations de violences physiques et sexuelles dans une institution religieuse. À la suite de l'article, il y a eu la récolte de 42 témoignages, et la création d'un collectif des victimes et un dépôt de plainte qui a entraîné une enquête judiciaire. Un autre, les Monts d'Arrée. Les Monts d'Arrée, c'est le château d'eau du Finistère. Et un projet de détricotage. C'est un endroit qui est hyper protégé. justement parce que c'est le château d'eau du Finistère. Et donc il y a une tentative de, enfin en tout cas un projet de détricotage des normes environnementales sur 9 communes. Je peux les citer, hein, Berrien, Bottemeur, Baspar, Brénilis, La Feuillée, Huelgoate, Lopérec, Plouillé, Saint-Rivoil. Donc à la suite de l'article, même chose, la maire de Berrien a demandé aux citoyens de se mobiliser contre ce déclassement. Et il y a un appel à mobilisation le 20 septembre à Roquetrai du Don. La dernière, un volet d'enquête est sorti jeudi hein, sur le site de Splant. C'est l'entreprise de la mine de Glomel, hein, Imerys. Et donc, une première vidéo avait été diffusée et on voyait le déversement de 3000 litres de produits comme ça directement sur la terre. C'est pareil. Ça a entraîné une enquête préliminaire du procureur de Saint-Brieuc. Hein, et donc, quand on donne ces exemples, on est un média de lanceur d'enquête, quoi.
1: Sarah Andrette ?
4: Oui, je voulais juste rajouter un truc, c'est l'année dernière, on a profité de notre localisation aussi. Je parlais tout à l'heure du fait qu'on s'est créé pour documenter les luttes partout en France, en dehors des grosses agglomérations, enfin des villes comme Paris, etc. Et en fait, il y a eu une grosse affaire de violence sexuelle dans la marine marchande, et notamment une entreprise qui s'appelle Genavire. Et on a profité de notre implantation pour la documenter le procès, et qu'on a appelé le MeToo de la marine marchande. Et on a aussi demandé à Basta d'être média de cet article, et qui a accepté, et qui a très gentiment accepté pour lui donner aussi plus d'impact. Mais ça fait aussi partie de ce qu'on considère comme étant nos impacts aussi. Voilà.
1: Hervé Kempf, pour reporter, on imagine aussi qu'il y a plusieurs exemples que vous pouvez nous donner en quelques mots.
6: Oui, c'est je sais pas, je pense par exemple, il y avait un projet de création de nouvelles, ils appellent ça piscine de déchets nucléaires, en fait d'installation de stockage dans l'eau de déchets nucléaires à Belleville-sur-Loire. On a vu l'info, on l'a publié, il y a un collectif qui s'est mis en place et le projet a été abandonné, donc là bingo, on est content dans ce genre de choses. Le problème après, c'est que les aménageurs ou les destructeurs ne lâchent jamais l'affaire, donc ils veulent faire un truc absolument énorme du côté de la Hague. Mais bon, voilà, je pourrais citer ça, mais je dirais c'est plus dans l'impact. Nous, le projet et le propos, c'était poser la question écologique dans le débat politique, légitimer la question écologique comme étant non seulement une catégorie d'information à part entière, puisqu'on voulait nous taxer à chaque fois qu'on parlait d'écologie, vous êtes militant, mais non, c'est de l'information, c'est quelque chose de central. Et donc ça, d'une certaine manière, on y a réussi, et on le mesure. Alors d'abord, par exemple, il y a une efflorescence de la presse écolo depuis 10 ans qui est étonnante. J'ai compté, moi, le nombre de sites ou de papiers, de journaux, etc., ou d'influenceurs vraiment sur l'écologie, mais on en est à 30 ou 32. Enfin, c'est le secteur de la presse écolo et dans la presse indépendante, le secteur le plus vivant. Et ça, on se dit, on y a peut-être contribué. Et je dirais, sur le fond, c'est tenir des positions fortes. D'abord, vous avez sur le nucléaire, parce qu'il y avait une tendance à dire le nucléaire c'est bon pour le climat, c'est bon pour l'écologie, etc. Reporter, on a tenu toujours, et on la tiendra, cette position. Non, le nucléaire, qui est à la racine historique du mouvement écologiste, c'est vraiment quelque chose de crucial, autour de quoi se jouent énormément de choses. Et ça, cette ligne, on la maintient, alors qu'il y avait un flottement, par exemple, notamment à Jean-Marc Jancovici, qui peut entraîner des gens à une mauvaise compréhension du monde. Et puis, plus globalement, le fait de maintenir l'idée que la question écologique est une question de radicalité, non pas au sens qu'on serait radical par principe et par posture, mais que ça met en cause l'ensemble du système. Pour le dire avec d'autres mots, on refusait le côté transition écologique, le développement durable, etc. Non, l'écologie, quand on la pousse au bout et qu'on la prend au sérieux, la gravité de la question écologique, elle remet en cause le système capitaliste, économique actuel, productiviste, au passage, qui est aussi un système masculiniste, dominateur, etc. Et voilà, maintenir cette position forte de compréhension et par les moyens du journaliste. Parce qu'en fait, je regarde, on publie beaucoup moins d'éditoriaux que dans les Échos ou dans le Figaro, que je lis attentivement, et dont les éditoriaux sont absolument délirants. Nous, on fait ça essentiellement par le travail du journalisme.
7: c'est intéressant ce que vous dites justement, une espèce de mutation de la façon de faire de la télé, du journalisme aussi, beaucoup d'éditoriaux, beaucoup de plateaux avec des invités et peu de reportages, peu d'investigations.
6: Je peux dire un mot là-dessus. Là, vous mettez Morgane Large, un point important, et c'est de ça dont on parle en fait, du journalisme indépendant. Les médias mainstream sont dépendants. Ils sont dépendants de leurs possesseurs, de leurs propriétaires. Ils sont généralement en crise économique. Le Figaro perd de l'argent, Libération perd de l'argent, Valeurs Actuelles perd de l'argent, Le Figaro perd de l'argent, etc. Les échos perdent de l'argent un peu moins. Le Point perd de l'argent. Tous ces médias, et les télés, je connais moins la situation, mais ne tiennent que parce qu'ils ont les milliardaires et les derrière. Et qu'est-ce qu'ils font? Le plateau télé? Eh bien, ils font du plateau télé. Ils ne font pas le journalisme. Le journalisme, c'est quoi? C'est soit faire de l'enquête, comme autour de Asplan, à Sarah, à Lisbeth, vous le faites, à Mediapart, à Reporter, vous le faites, et soit en fait du reportage. Nous, on s'appelle Reporter parce qu'on veut faire du reportage. Et c'est du coup, vous envoyez un journaliste en reportage, bon, je ne vais pas vous faire un petit budget, mais c'est de l'argent, même si on va faire le minimum du minimum, on va manger des sandwichs plutôt que le restaurant, etc. Mais voilà, on va sur le terrain. Et ça, cette presse média mainstream, elle répand des idées, de l'opinion. Et nous, effectivement, les médias indépendants, on veut raconter la vraie vie, en fait.
7: D'accord. On va, avant de prendre les questions du public, on va juste proposer à Valentine Auberti ou à Splend de nous parler justement de comment on reste et indépendant. Est-ce que le terrain, c'est vraiment un poteau d'angle de cette information là que vous voulez développer, ou alors à Lisbeth, puisque vous nous avez parlé de cette enquête sur la marine. Là aussi, c'était le terrain, c'était la rencontre, c'était prendre du temps, c'était quoi? La proximité? La proximité...
8: Ouais, je pense que ça joue beaucoup, parce qu'en fait, on dit que le journaliste, c'est un petit monde où tout le monde se connaît, c'est vrai, mais le milieu féministe, militant, etc., c'est un milieu où tout le monde se connaît aussi, encore plus dans un territoire comme la Bretagne, ou le Finistère, ou le Centre-Bretagne, où en fait, t'as vite fait le tour, et en fait, on est au courant de plein de choses, parce qu'on vit, en fait, là où on enquête, donc en fait, ça change tout.
7: Ça peut aussi être un problème. Valentine Auberti, à ce sujet?
3: Nous, on est à Paris, donc bon, c'est sûr qu'on sait ce qui se passe à Paris, mais ça suffit pas. Et on n'est pas spécialement un média de reportage. Enfin, je souscris à tout ce qui a été dit sur le coût du reportage, ou le coût de perdre du temps à chercher, quoi, qui n'est pas du temps perdu, en fait, à chercher des infos.
7: Mais vous faites quand même des enquêtes qui durent des dix ans,
3: qui peuvent s'étaler sur des années, des mois, en faisant plein de choses en parallèle, évidemment, mais oui, bien faire son travail, que ça soit le terrain, que ça soit aller prendre le temps de rencontrer des sources, d'aller défricher des sujets, de lire des rapports, de se plonger dans des leaks, tout ça, c'est du temps, en fait, et c'est pas de l'immédiateté. Donc le temps, bah forcément, c'est de l'argent si on le traduit dans un coût d'entreprise, et un plateau télé sur CNews ou sur BFM, bah, c'est beaucoup plus immédiat, c'est des gens qu'on met autour de la table, qu'on rémunère pour certains, hein, ça, faut le dire quand même, ça coûte aussi un peu d'argent, mais c'est pas du tout la même ampleur que d'aller faire du terrain, et que de se dire que du temps passé, c'est pas du temps perdu, mais c'est du temps gagné sur l'information qu'on va trouver ensuite, quoi.
7: Merci. Splend, rapidement avant les questions du public, ou non, pas
5: je suis tenté de dire pas mieux.
7: D'accord. Bon, bah, on va prendre alors les questions du public. Il est un tout petit peu plus de midi, il est midi 2. Il nous reste une bonne vingtaine de minutes ensemble. Est-ce qu'il y a des gens dans le public qui ont des questions à nos invités, donc pour ces médias indépendants?
1: Balader, ah, on va pouvoir balader le micro et vous donner la parole.
9: Oui, Gilbert Legelou, paysan sur Neuliac, en bio depuis 50 ans. J'essaie de comprendre des événements mondiaux comme le 11 septembre 2001, l'histoire du Covid, la prison à ciel ouvert de Gaza et la guerre en Ukraine. Mais j'aurais une question dérangeante à poser à Mediapart à propos du Covid, parce que j'ai entre les mains, et je l'ai fait circuler, un livre de Laurent Mucchielli avec pour titre très évocateur « La doxa du Covid ». Laurent Mucchielli avait un blog sur Mediapart depuis 2009. Et ce blog a été supprimé suite à la diffusion du livre de Laurent Mukeli, La Doxa du Communisme.
7: Voilà, bah, on va peut-être expliquer le fonctionnement justement de Mediapart par rapport à ces blogs.
3: Alors, je n'ai pas lu le livre dont vous parlez, je n'ai pas tous les détails en tête, donc peut-être ma réponse sera incomplète, vous m'en excuserez, je pourrais éventuellement la compléter au-delà de cette journée, vous réécrire. Manière de dire que je n'élude pas votre question. Si le blog ou des billets de Laurent Mukeli ont été supprimés de l'espace club, c'est parce qu'ils ne respectaient pas la charte de publication. L'espace club, pour ceux et celles qui ne connaissent pas, c'est l'espace en libre accès où chaque abonné ou invité de Mediapart peut publier des billets qui sont en accès libre et qu'on n'édite pas, qu'on ne relit pas, dont on ne dit pas qu'il faut supprimer telle ou telle partie parce que ça nous chanterait. En revanche, on a une charte de contributeurs et de contributrices qui fait que, en fonction de ce qui est écrit, il peut y avoir, il arrive qu'il y ait des dépublications. Voilà, donc c'est peut-être dans ce cadre que les billets de Laurent de Mukeli ont été dépubliés. J'ai plus le détail, c'est 2020. Mais voilà, on le fait très peu, donc je préempte.
1: Alors on va pouvoir passer à une autre question.
10: Bonjour, alors j'interviens comme confrère, en l'occurrence je suis journaliste et je suis journaliste pigiste. Et c'est quand on parle des médias indépendants, on parle de médias qui souvent n'ont pas la fortune ou la chance, disons, de reporters et de Mediapart d'avoir connu un grand succès. Et quand on parle sur le plan économique, faut penser aussi comment sont payés les contributeurs et en particulier les journalistes pigistes qui, depuis maintenant deux décennies, ont essuyé les plâtres du néolibéralisme et donc sont très exposés à la précarité économique. Produire de l'information, vous le disiez, ça coûte cher. Et le problème, c'est que souvent, les pigistes, qui sont donc les plus précaires, ont une attitude quasiment sacrificielle. Pour produire cette information, j'aimerais que vous puissiez nous dire comment vous voyez la situation, quel rapport vous avez dans vos médias divers aux pigistes et ce que vous savez de cette condition. Je devine que c'est peut-être votre cas aussi.
7: Bah, c'est peut-être justement Sarah Andrés de Lisbeth Media qui va répondre en premier.
8: En fait, c'est entre guillemets marron que je laisse aborder. Je suis contente qu'il soit abordé parce que nous, on a fait un article. Enfin, je me suis occupée d'un article, j'ai fait une enquête sur le sujet, sur la question des pigistes, parce que je trouve que beaucoup de gens ne savent pas ce que c'est déjà un pigiste. Un pigiste, c'est un journaliste qui est rémunéré à la tâche, donc par exemple à l'article, mais qui a normalement, tous les pigistes doivent être rémunérés en salaire et pas en freelance ou indépendant, en fait, ça c'est illégal. Mais du coup, on les distingue des journalistes en poste qu'on appelle postés, donc qui sont en rédaction, en CDD, CDI dans leur rédaction, mais les pigistes sont en CDI aussi au bout de trois articles, par exemple.
7: Je crois qu'aujourd'hui, c'est plus de 50% des journalistes qui sont pigistes.
8: Oui, et une grande partie sont des femmes aussi. Et effectivement, ouais, c'est un sujet hyper important parce qu'il y a une grande précarisation des journalistes. Il y a un bouquin qui est sorti il n'y a pas longtemps qui s'appelle Journaliste, Femme journaliste, je ne sais plus le titre, Journaliste désabusé, enfin je ne sais plus, mais en fait, c'est impressionnant en fait le nombre de journalistes, notamment pigistes, notamment des femmes, qui quittent de plus en plus tôt la profession. Et surtout parce qu'effectivement, vous avez employé le terme sacrificiel, c'est vraiment ça en fait. Moi, les pigistes que j'ai interviewées, elles m'ont raconté des situations atroces en fait. Elles sont dans des appartements pas chauffés, des parois thermiques, elles bossent plus de 60 heures semaine pour plein de médias, y compris des médias indépendants qui ont des belles valeurs de gauche, mais qui des fois leur payent 3 mois après. Enfin, en fait, il y a un vrai problème. Et une des journalistes a évoqué quelque chose en disant, mais en fait, ce serait intéressant que les médias soient beaucoup plus transparents sur comment sont rémunérés en fait les journalistes qui travaillent pour nous. Et par exemple, un article qui sort sur un site, de dire combien de temps ça a pris, quel journaliste, c'est un journaliste posté, un journaliste pigiste qui a travaillé dessus, combien il a été payé, comment, et en fait que ce soit plus c'est aussi une question de transparence en fait.
7: Il me semble qu'il y a Paye ta pige, un site sur lequel on retrouve pas mal d'infos,
8: mais personne connaît ça et personne sait ce que c'est que la pige vraiment. Voilà. En fait aussi,
7: les autres pour répondre à cette question sur les pigistes peut-être.
3: Moi, je veux bien juste dire que, on a bien conscience, nous, d'abord dans l'écosystème, qu'on a, on a beaucoup de chance. Donc, on essaie de financer des médias indépendants avec des accords de partenariat. Donc, il y a Splend, il y a Médiacité, il y a Le Poulpe, il y a Mars Actu, il y a le Bondi Blog, et il y a les Rues 89, bref, et encore d'autres que je ne cite pas. Donc, soit on est à leur capital, soit on les finance et on reprend certains de leurs articles. Et avec les pigistes, ben, on a régulièrement des, enfin, je réponds assez précisément, des discussions, des négociations sur l'augmentation du tarif de la pige, l'augmentation des conditions, des frais et des conditions matérielles, mais avec un constat quand même que l'enquête en pige, il y a des pigistes qui s'en sortent très bien. Mais c'est des cas, par exemple, les pigistes qui sont à l'étranger, qui cumulent pas mal de d'employeurs. Mais le cas de l'enquête en France à la pige, ça, je ne sais pas si c'est en réalité possible. Je crois que j'en suis arrivée à me dire que c'est difficilement possible.
7: Un très mauvais modèle économique, alors. Arikef, reporter travaille avec des pigistes, bien sûr.
6: Beaucoup, beaucoup. Et même notre principe depuis le début, c'était que toutes les piges devraient être payées, même quand on n'avait pas un rond. Ou vraiment, donc on a démarré à des niveaux très bas. Et puis peu à peu, on a augmenté. Maintenant, on se situe vraiment au niveau un peu plus que la normale. Tous les collectifs de pigistes nous aiment bien. Et puis on continue à progresser. Alors par exemple, pour être précis, on fait plusieurs tarifs de pige. C'est un peu technique pour ceux qui ne sont pas journalistes, mais quand même, disons-le. Par exemple, il y a ce qu'on appelle la pige d'actu. Le papier que tu fais rapidement, tiens, je vais faire un truc à Biozone, je vais raconter, je vais passer ma journée ou la demi-journée à Biozone et je fais deux feuillets ou trois feuillets. Là, ça va être, je ne me rappelle plus les chiffres exacts, mais mettons. Bon, je ne rentre pas dans les chiffres parce que je ne suis plus dans le. On fait les piges plus travaillées, tu vois, où là, il y a un tarif qui est plus élevé. Et puis on a introduit, parce qu'effectivement, comme Valentine Auberti le dit, il y a l'enquête qui peut demander beaucoup plus de travail ou un reportage approfondi. Et dans ce cas-là, on fait un tarif d'enquête et on le négocie en fait avec le pigiste. On essaie d'évaluer avec lui le ou la. On essaie d'évaluer avec elle ou avec lui le temps que ça représente, etc. Il y a d'autres choses aussi qui sont derrière ça. C'est répondre rapidement au pigiste. Donc on a payé rapidement le pigiste, ça paraît idiot, mais voilà, et ça on essaye de bien le faire. Quand il y a des problèmes, vous n'imaginez pas par rapport à Pôle emploi, alors ça s'appelle France Travail maintenant, à quel point c'est la galère. On pourrait y passer des heures, mais c'est la galère, donc on essaye d'accompagner pour résoudre ça. Après, bon, je passe un certain nombre de détails techniques, on peut en reparler après, Michael, si tu veux, mais parce que Michael, tu as travaillé avec Reporter, j'espère une super enquête au Guatemala, j'espère que tu gardes un bon souvenir de ta paye, mais je ne me rappelle plus trop, tu me diras. Oui, ça ne se voit pas à la radio, mais il dit oui.
7: C'est à l'étranger.
6: Mais, voilà, mais pour élargir une fois de plus, on parlait tout à l'heure de la presse mainstream qui va mal et qui est aux mains des milliardaires. Quand vous êtes jeune journaliste, j'imagine, vu mon grand âge, mais 20 ans, 25 ans, même encore 30 ans, et la galère que c'est, parce que si on veut avoir travaillé en étant en accord avec sa conscience, vous ne pouvez pas travailler avec Europe 1, vous ne pouvez pas travailler avec Le Figaro, vous ne pouvez pas travailler avec Valeurs Actuelles, vous pouvez, toute la liste. Et donc, le nombre de médias avec qui on peut travailler, qui sont respectables, se restreint. Donc, c'est une vraie galère. Et nous, par exemple, on est torturés toutes les semaines, si j'ose dire, pardonnez-moi ce terme, enfin malheureux toutes les semaines, parce qu'on fait une conférence de pige où on reçoit toutes les propositions de pige et on en est à 150 par semaine. Pas loin de 100 par semaine. On peut en passer 3 ou 4 par semaine. C'est super. C'est très très dur pour ça, parce que la profession elle-même, tu l'as dit, Sarah, Andrés, elle est mal, et que le nombre de journaux ou de médias pour lesquels on peut travailler en gardant son honneur et sa fierté, il s'est restreint, hélas.
7: Splend pour ces histoires de pige.
5: Je sais pas si on l'a dit, mais moi c'est pas du tout mon rayon. Hein. Moi je suis issu de l'éducation nationale, donc je regarde ça de loin. Mais effectivement, on a des discussions depuis. On est aussi un jeune média, donc on a évolué de la même façon de ce que tu disais, c'est-à-dire que bon, on a quand même pas mal de bénévoles aussi qui contribuent aux médias. Et sur les piges, je vois bien qu'il y a des discussions. Et on essaye effectivement d'améliorer les choses. Par rapport au modèle qu'on peut avoir, notamment avec Reporter, quoi. Mais bon, je suis désolé, mais je sais pas, parce que moi, okay. Ça me parle pas complètement, n'étant pas du métier, quoi.
7: D'accord. Est-ce qu'il y a d'autres questions dans le public, Gaëlle?
1: On va avoir le temps, peut-être, oui. Pour au moins une dernière question.
7: Non, il y en aura deux.
11: Oui, je vous remercie. Monsieur Kempf a beaucoup parlé d'IA. Ma question, ce serait qu'est-ce que vous mettez, ou la profession met en place pour remettre l'IA sous contrôle démocratique, on va dire, et non pas sous le contrôle des grands capitalistes qui l'ont développé. Puisque moi, quand je fais une requête, ce qui me vient en premier, c'est ce que le moteur IA me propose, alors que je ne lui ai pas demandé.
8: Ça, on peut le désactiver. Hein,
7: désactive.
8: Je suis désolée, j'ai pris comme ça la parole. Mais
7: si, c'est bien, merci beaucoup, ça en reste.
8: On peut le désactiver, j'ai vu ça. Alors par contre, je ne serais pas capable de dire, mais on... Oui, voilà, c'est possible. Ouais. Mais par contre, pour l'IA, je ne sais pas.
3: Non, mais on, comme l'a dit Hervé Kempf, on peut avoir des chartes. Nous aussi, on a une charte de l'IA, quoi. Donc, avec de ce qu'on a le droit de faire et pas le droit de faire à Mediapart avec l'IA. Et après, il y a des batailles collectives à mener, un peu comme je disais sur les droits voisins. Mais tous les médias ne sont pas d'accord. Il y a des médias qui ont conclu des accords avec les sociétés d'intelligence artificielle. Donc, en fait... je ne sais pas si on peut faire grand-chose. Enfin, pardon,
7: il y a des médias qui produisent des contenus 100% IA, aujourd'hui.
8: Oui, il y a aussi des journalistes qui commencent... Il commence à y avoir des plans sociaux dans certains médias, je ne vais pas les citer, mais où il y a des secrétaires de rédaction, notamment, les personnes qui sont chargées de corriger, de mettre en page, etc., qui sont déjà foutues sur le carreau, en fait, à cause de l'IA.
6: Si, le Point, tu peux le citer, si je peux me permettre.
8: Je ne pensais pas à eux, mais je pensais à d'autres, mais oui.
6: Voilà, et qui appartient d'ailleurs à Pinault, François Pinault, un milliardaire. Je reviens parce que votre question, elle est super importante, même si on n'a pas la réponse, là, désolé. Mais la question collective, là, Valentine, Le Monde a fait un accord direct au lieu de jouer le collectif. C'est pas correct. Alors que Le Monde prétend quand même être un peu moins horrible que les autres médias de milliardaires. Ils n'ont pas joué le collectif. Alors, bon, il y a aussi discuter entre les médias indépendants, ça prend du temps, mine de rien, parce que tout le monde a beaucoup de boulot. Donc, on essaye de monter ça. Il y a aussi un syndicat de la presse indépendante qui s'appelle le SPIL, qui essaie d'avoir une position commune. Mais très souvent, je redis ce que tu as dit, Valentine, donc je me tais.
8: Il y a aussi, pardon, le SPPP, le syndicat de la presse pas pareil, qui a mis en place un petit logo No IA, et en fait, ils le mettent sur leurs journaux pour bien marquer que... Voilà.
1: Très bien. Il nous reste quelques minutes pour encore discuter de cette thématique des médias indépendants.
12: Mais transition toute trouvée, je fais partie du mensuel L'Âge de Fer, on fait partie du SPPP, et effectivement, on a un petit logo où on s'est engagé à ne pas utiliser l'IA générative. Voilà. Je me permets un témoignage rapide à propos des enquêtes, notamment du statut. Donc nous, on a la chance, on est 4 journalistes permanents, CDI, au sein d'une coopérative. Moi, j'ai eu la lubie de faire une enquête sur Blablacar, donc sur un sujet un peu décalé. Et donc, les collègues ont travaillé à ma place pour faire le média, etc. Donc on peut s'arranger comme ça, mais effectivement, c'est très compliqué aujourd'hui de faire de l'enquête. Voilà, si vous voulez prolonger...
7: J'ai pas compris, excusez-moi, l'histoire de Blablacar et pourquoi les collègues... Enfin, j'ai pas très bien compris
12: En fait, on est 4 journalistes permanents et on prend aussi des piges. 4 journalistes permanents à faire le mensuel tous les mois. Donc, les collègues ont fait le mensuel à 3. Et sans moi, pour me dégager du temps, pour que je puisse faire l'enquête. Voilà.
7: Vous aviez une question ?
12: Non, c'était juste un témoignage.
7: C'est juste pour parler de l'âge de fer, c'est bien.
12: On a un petit stand, je crois, comme Splane, mais il n'y a pas beaucoup de stands pour la presse. Donc voilà. Et la collègue fait un escape game également, si vous avez à partir de 7 ans, on va dire, qui est tout en bas sur comment travaillent les médias et c'est plus globalement sur l'indépendance de la presse. Merci.
7: Merci.
1: Et oui, plein de choses à faire, à découvrir, à entendre, à goûter aussi ici à cette foire Biozone. Alors, et on a tout juste le temps, je pense, pour une dernière question. Alors,
7: Il y a une femme, voilà. Ce serait bien quand même.
1: La dernière question. Désolé pour les autres, mais il nous faudra juste après rendre l'antenne puisque nous sommes en direct sur RKB et RBG.
13: C'était juste pour une remarque par rapport à l'âge de fer. Qui me paraît intéressant parce qu'il y a une rubrique pour les enfants et des actions aussi dans les établissements scolaires. Donc la question, c'était un petit peu, où sont les enfants pour... je ne sais pas si on va avoir le temps de faire les 4 médias.
7: Si, c'est super intéressant. C'est vrai que c'est un peu un angle mort, hein, la jeunesse et l'enfance. Hervé Kempf ?
6: Nous, on avait essayé, à l'époque, on ne disait pas podcast, c'était vers 2000. On l'a fait plusieurs années avec Mathilde Bouquerel, si j'ai bonne mémoire, qui est maintenant journaliste à Radio France. Donc vous pouvez passer par reporter et passer dans des endroits supposés prestigieux, France Inter. Et le problème, donc c'était super, elle faisait un petit son avec des enfants, je ne sais pas, sur les dragons, sur les océans, etc. Elle racontait une petite histoire. Mais le problème, c'est que ça n'avait aucun succès. J'étais malheureux et on l'a fait 2-3 ans, mais ça n'accrochait pas. Alors peut-être qu'on le faisait mal, peut-être que notre public n'était pas prêt à ça, peut-être que... C'est très difficile parce que là aussi c'est un peu technique, mais la façon de parler
14: est très particulière. Le style de Mediapart, le style d'Osplan, je ne connais pas bien Lisbeth, pardon, ou le style de reporter, on a chacun des modes d'écriture, etc. Écrire pour les enfants, c'est vraiment un talent particulier. Et donc, alors nous, par exemple, on a des rêves à reporter, souvent parce qu'on a des mères ou des... surtout des mères de petits-enfants qui, hey, si on faisait un journal, si on développait un journal écolo pour les enfants, ok, mais le budget, le ceci, le cela, c'est, vous voyez, c'est un... Mais voilà, c'est malheureux d'avoir à répondre ça, mais c'est un petit peu la réalité, quoi.
7: Et à Mediapart, c'est vrai que vous...
3: Non, nous, on n'écrit pas vraiment pour les enfants. Ouais, voilà. Mais ça doit pouvoir s'expliquer tranquillement, enfin, facilement. Non, mais je peux juste répondre, on essaie de faire un peu d'éducation aux médias, en allant, quand on nous le demande... On essaie de recevoir, quand on nous le demande, des lycéens, des collégiens, collégiennes, voilà, et d'avoir des échanges, leur expliquer ce qu'on fait, donc avoir un petit peu d'éducation aux médias comme ça. Quand on nous demande d'aller dans des établissements pour intervenir, semaine de la presse ou hors semaine de la presse, on le fait, on essaye autant que possible de répondre à ces sollicitations. Et on a l'équipe, notre équipe édito du pôle abonné, donc ceux qui sont chargés de recevoir tous les messages qui nous sont adressés, de nous les dispatcher. Et eux travaillent aussi sur des modules d'éducation aux médias qu'on fait à la fois dans les établissements scolaires, mais aussi en prison. On a fait ça il n'y a pas si longtemps. Donc voilà, voilà ce qu'on essaye de faire. Mais c'est vrai que nos contenus en tant que tels ne sont pas des contenus spécialement accessibles aux enfants ou pensés pour les enfants.
7: Dommage. Lisbeth Média, Sarah Andresse.
8: Moi, j'en profite juste pour valoriser le magazine féministe des 6-12 ans qui s'appelle Chica Magazine. Et je le dis parce qu'en plus, la fondatrice est adorable. Elle nous avait beaucoup aidé à Lisbeth au lancement. Donc voilà, c'est super. C'est vraiment un magazine pour les enfants.
7: Chica Magazine.
8: Chica, ouais.
5: Oui, on a des membres de Splend qui interviennent notamment dans les lycées, mais effectivement sur on n'est pas sur le champ de l'enfance, hein, on est plutôt sur des adolescents et des grands adolescents, quoi. Mais bon, voilà, c'est pas inutile, quoi.
1: Poiné de la Rote Canavo. Bah, il est temps de se dire au revoir, je crois.
7: On va remercier le public d'être venu nombreux écouter cette table ronde. Merci à nos invités, Alain Miossec pour Splend, Sarah Andresse pour Lisbeth Média, Valentine Auberti pour Mediapart et Pierre Wekempf pour Reporter, que vous retrouverez à 14h cet après-midi pour une conférence. Et je rappelle aussi au public, voire aux gens qui nous écoutent à la radio, qu'il y a une table ronde sur les luttes cet après-midi avec uniquement des femmes invitées pour en parler.
1: La technique de cette émission en direct sur Radio Crèze Braise et Radio Brodjounette a été réalisée par Gildas Hainaut et par Saël, qui est actuellement prêt à rendre l'antenne. Merci à toute l'équipe de la foire Biozone pour son accueil. Vous avez rendez-vous, on l'a dit, aujourd'hui et demain à Mur de Bretagne, Guerlédan, pour cette grande foire. Quel amour!
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Salut, salut. Vous qui écoutez ces sons qui passent ici ou là, sachez que cela reste un geste d'une subversion inégalée. Alors, pour que perdure ce geste, nous venons faire œuvre de contre-espionnage en mettant le monde sur grande écoute, en toute subjectivité. Et on débarque sur la bande FM, mon pote, avec la ferme intention de la défricher, histoire de faire un peu de place et laisser un peu de temps à la musique et vos esgourdes pour se rencontrer. Et plus, si affinité.

bien content de retrouver sur l'antenne d'RBG pour cette nouvelle session de l'oreille de Moscou. Sans plus attendre, on démarre par un petit hommage. Un hommage à Catherine Ringer, partie retrouver son Fred Chéri là-haut, tout là-haut, dans les étoiles, pour danser, chanter jusqu'à tout jamais.

Chocoufé, le titre de ce morceau qu'on vient d'écouter, juste après avoir écouté la reprise d'All Tomorrow's Parties du Velvet par les Rita Mitsouko. Chocoufé qui veut dire fleur en perse. Morceau de Bonobo, extrait de son nouveau disque Distance in Static, sorti il n'y a pas très longtemps chez Ninja Tune. On continue la balade. Où est-ce qu'on va? Plutôt par là. Ivo Perelman, Matthew Chip, William Parker et Bobby Capp. Nouveau disque Synesthesia, un morceau qu'on écoute tout de suite, First Color Heard, un peu de jazz.

Synesthesia, un album de jazz avant-gardiste, comme vous avez pu le constater, emmené par le sax ténor d'Ivo Perelman. C'est sorti au mois de mai de cette année chez Devcast Productions. On y retrouve également Matthew Chip au piano, William Parker à la contrebasse, Bobby Capp à la batterie. Le titre Synesthesia fait directement référence à la synesthésie réelle de Perelman. Alors, la synesthésie, si j'ai tout bien compris, un phénomène neurologique qui fait qu'on perçoit les sons sous forme de couleurs. Ça vous rappelle des trucs. Pour lui, ce gars, Perelman, du coup, jouer de la musique, c'est un peu comme peindre sur une toile, ou inversement. Et donc, il s'est amusé avec ses copains à retranscrire, à travers de 5 compos spontanés, un peu toutes ces sensations-là. On va passer à un autre gars, bien aussi sensationnel, que Perelman et ses copains. Il s'appelle Mathias Humbert.

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Dente d'Oro de Momo, extrait de son album Tum Tum Tum, son huitième en studio. Ce multi-instrumentiste brésilien, Marcelo Frota alias Momo, c'est signé chez Agogo Records. Et qu'est-ce qu'on peut dire là-dessus? Bah, que ce Tum Tum Tum représente un peu en onomatopée les battements de cœur et les pulsations rythmiques de ces mélodies bouleversantes qu'on a pu entendre chez Mathias Imbert juste avant, extrait de son album Petit Journal du Feu qu'il dédie en hommage à son papa, Dominique Imbert, sculpteur et inventeur de son état, décédé en 2021 je crois. Et voilà.

Alors lui, c'est Jonathan Bree, associé à Princess Chelsea pour un part-time lover de toute beauté. Son album s'appelle Don't Call.

C'est beau, sombre, lancinant à souhait, ce petit morceau là, Part-Time Lover, écrit du point de vue d'amants illicites qui se croiseraient clando dans des rues sombres. Exploration du secret, la nostalgie amoureuse, la mélancolie des passions interdites. Wow, tout un programme. Jonathan Bree and Princess Chelsea, sur l'album Don't Call It Love. Et ben, on va changer de braquet, hein, tant qu'à faire. Un petit The Fall. Extrait d'une Peel Session 1978. C'était pas hier. Hein.

toi, ça tabasse un maximum. Pay My Rent du groupe Trash Garage Punk Suisse, The Monsters. C'est le deuxième single extrait de leur nouveau disque Off The Road We Go, sorti chez Voodoo Rhythm Records, le label du patron de The Monsters, révérend Beatman. C'est du pur beatman, un morceau bien frénétique, vous l'avez entendu, avec pas mal d'humour noir. Sauf qu'est-ce que c'est que cette galère quotidienne, la course après la thune pour régler ses factures, son loyer, sans pouvoir s'en sortir vraiment et éviter de se faire broyer par le système. On va rester dans cette veine un peu rock'n'roll, pardon, un petit bout encore là. C'est parti, un petit Poké Lafarge. 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

rock cliché en version acoustique de NoFX, extrait de la bande originale d'un documentaire qui retrace un peu leur carrière, 40 Years of Fucking Up. Un morceau punk rock cliché qui a une histoire un peu spéciale, j'ai pas vraiment tout compris, mais écrit initialement en 2015 je crois pour Blink 182. Finalement les managers de Blink 182 refusent de sortir le morceau parce qu'écrit par Fat Mac, le leader des NoFX, n'est pas une personne du groupe. Le morceau est enterré, puis fidèle à lui-même, Fat Mike décide de faire fuiter les bandes et les originaux de ce morceau, et pour qu'ils finissent par apparaître en version retravaillée acoustique sur leur documentaire. Ma foi, bien joué, ça aurait été dommage de passer à côté. Sur ce, dernière ligne droite en ce qui nous concerne, on va vous souhaiter une bonne nuit et vous donner rendez-vous, même endroit, même heure, Radio Brodionnette, l'oreille de Moscou, dès 23h, mardi prochain. Salut, salut!

venir un petit Colin Stetson suivi de Cornelius et enfin d'un Xarface versus Frankie Pulitzer.

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